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1: Votre fidélité nous honore, mesdames et messieurs. Merci d'avoir choisi Radio Manéléo pour vous informer. Voici d'abord les titres de ces radio-journales.

0: Au sommaire, les incendies survenus ces derniers jours dans la ville de Bukavu ont causé d'importants dégâts humains matériels. Une compilation réalisée par Radio Maindeleo fait état d'une centaine de maisons détruites, plus de 200 ménages sinistrés et 2 décès. Les détails dans cette édition. Également dans ces journaux, le dialogue, la reprise des activités bancaires et l'amélioration des conditions de vie des populations figurent parmi les principales revendications exprimées mardi à l'issue de marches pacifiques organisées à Bukavu et à Kabare par certaines organisations de la société civile. Les autorités ont promis de transmettre ces doléances aux instances compétentes. Les détails dans cette édition. La technique est assurée par Jean-Claude Ndagui au microphone pour la présentation. Je suis Omar Moudekireza. Mesdames et messieurs, vous suivez Radio Maindeleo, celle qui vous informe à par instant. C'est tout pour les titres. Place à présent détail. Et débutons cette édition du journal par cette information. La Cour constitutionnelle a déclaré, conforme à la Constitution, mardi 28 juillet 2026, la loi portant modalités d'organisation du référendum, tout en émettant des réserves sur plusieurs de ses dispositions. Cette décision met fin à plusieurs semaines d'incertitude autour de ces textes déjà adoptés par les deux chambres du Parlement. Et nous l'avons annoncé au sommaire de cette édition du journal. Plusieurs points constituent l'essentiel du mémorandum lu et déposé au gouvernorat du Sud-Kivu sous la FSM-23. Au terme d'une marche pacifique organisée mardi 28 juillet 2026 dans la ville de Bukavu par certaines organisations de la société civile et mouvements citoyens. Il s'agit notamment du plaidoyer pour l'organisation d'un dialogue inclusif, l'opposition au projet de réforme constitutionnelle aux sanctions prises contre certaines personnalités congolaises, particulièrement celles de l'AFSM-23. N'est-ce pas Alain Kabika?
1: Pour les organisateurs de la manifestation, la logique des sanctions fragilise les efforts de paix en cours parce qu'ils touchent les acteurs engagés directement dans les négociations. Au lieu des sanctions, ces acteurs sociaux demandent plutôt la mise en œuvre des mesures de confiance comme la libération des prisonniers et l'ouverture des banques. Le signataire insiste sur l'organisation d'un dialogue national qui ne va pas exclure des groupes particuliers pour des motifs inavoués. Écoutons un extrait de ce mémorandum lu par Mick Mutiki du cadre des concertations de la société civile du Sud Kivu.
2: Nous restons constants sur notre position consistant à démontrer sans ambiguïté aucune que tout recours à la remise en cause des fondamentaux constitutionnels pourra aggraver les fractures déjà existantes et ouvrira par voie de fait à une instabilité durable, susceptible d'exposer davantage les pays à des logiques de fragmentation et à terme à des dynamiques de balkanisation. Ainsi, en conclusion, les forces sociales du Sud Kivu demandons aux Nations Unies de donner la chance

0: l'ouverture des banques,
1: de voies de communication,
0: des mesures d'amnistie,
1: la libération des prisonniers politiques, etc.
2: Après réception du mémo, le gouverneur du Sud Kivu sous la F-123, Patrick Busubwangui, a promis de les transmettre à sa hiérarchie. Il invite les manifestants à orienter leurs notes de plaidoyer auprès d'autres instances, comme les Nations Unies, pour une appropriation des acteurs internationaux. Il sied de préciser que suite à l'organisation de cette marche, les activités ont été paralysées dans la ville de Bukavu tout l'avant-midi. Les bureaux administratifs, les entreprises privées, boutiques, magasins et marchés sont restés fermés tout l'avant-midi. Néanmoins, les activités commerciales ont repris en début d'après-midi, juste après la marche.
3: Merci à vous Alain Kabika. Et dans le même chapitre, la reprise sans délai des activités bancaires dans les zones touchées par les conflits est l'une des revendications des forces vives du territoire des Kabare au Sud Kivu. Elles ont exprimé dans un mémorandum lu et déposé mardi 26 juillet aux autorités territoriales à l'issue d'une marche pacifique. Dans ces documents, les forces vives dénoncent les conséquences de près de 2 années de conflits, notamment les pertes en vies humaines, les déplacements des populations, l'insécurité alimentaire et la dégradation des conditions de vie. Elles évoquent également les violations des droits humains et la fermeture des banques qu'elles estiment à l'origine de nombreuses difficultés économiques. Les signataires de ces mémorandums recommandent en outre le renforcement de la sécurité des populations et appellent les différentes parties à privilégier les dialogues pour parvenir à une paix durable dans l'Est de la République démocratique du Congo. Ils invitent enfin la communauté internationale à s'impliquer davantage dans la recherche d'une solution à cette crise. Suivez un extrait de leur mémorandum lu par Rodrigue Mungwakonkwa du cadre de concertation de la société civile des Kabare.
4: C'est depuis environ 2 ans que nous sommes innocemment victimes des conflits politico-militaires avec comme conséquence majeure la perte des vies humaines, la détérioration de la situation économique et l'insécurité alimentaire due à la fermeture des banques et à la réduction du pouvoir d'achat des populations. Les déplacements massifs des populations en interne comme à l'externe se retrouvent sans aucune assistance humanitaire. Les violations des droits humains par les belligérants et la destruction du tissu social. Les forces vives de la société civile des Kabare dans leur ensemble exigent la paix et alors la vraie. Cette paix tant recherchée n'est possible que si aux autorités de Kinshasa de privilégier la voie pacifique, les dialogues et d'être respectueux des engagements antérieurs pour une paix durable et définitive.
3: Ayant réceptionné ce mémorandum, l'administrateur du territoire des Kabare, Eli Rubabour à Espoir, salue cette démarche de la population et promet de transmettre les documents aux autorités compétentes. L'autorité territoriale appelle par ailleurs les habitants des Kabare à rester unis et mobilisés en faveur du développement de leur entité. Entre-temps, un mort et plus de 10 blessés, c'est le bilan d'une attaque d'hommes armés dans le sous-village Lomera, groupement des Louis en territoire des Kabare, dans la nuit de lundi à mardi 28 juillet 2026. Des sources sur place soulignent que ces hommes ont d'abord lancé un assaut au site minier des Kadjaboué, situé dans le village Izimeru, autour des 19h, avant d'être dérouté par des éléments de l'ordre à travers des échanges de tirs. Dans leur retranchement, ajoute notre source, ces malfrats se sont dirigés dans le sous-village Lomera où ils ont blessé mortellement plus de 10 personnes à l'aide de machettes et de couteaux avant d'emporter plusieurs biens de valeur. La personne morte est une dame âgée d'une trentaine d'années qui a succombé de ses blessures avant que son corps soit transféré à la morgue de l'hôpital de la Fomula Kakatana, toujours en territoire des Kabare. La société civile du groupement des Louis rappelle qu'il ne se passe plus une semaine sans que des attaques armées ne soient signalées dans le milieu. Son président Didier Chiza Bayongwa indique qu'un autre cas a été enregistré en date du 23 juillet 2026 lorsque des hommes en armes avaient attaqué les camps Kadjaboué où ils ont emporté de l'argent, des substances minérales, des téléphones portables et plusieurs autres biens de valeur. Échangeons de chapitre à présent. Disons qu'être plus rapide qu'Ebola ne dépend pas uniquement des moyens médicaux mais aussi de la capacité à agir au niveau communautaire dès les premiers signes. C'est ce que fait savoir le Conseil national des forats des ONG humanitaires et des développements qu'on envoie dans sigle, qui alerte sur l'urgence de placer les communautés au cœur de la stratégie de réponse. Dans une conférence organisée à Kinshasa, mardi 28 juillet 2026, sur la riposte contre Ebola, le coordonnateur du CONAFOD, le docteur de Joseph Kakisingi, a rappelé que le virus commence son parcours dans les familles et les communautés avant d'atteindre les structures spécialisées, d'où la nécessité de renforcer la confiance, les relais communautaires, les systèmes d'alerte précoce et la communication de proximité. À travers l'approche dite action locale de lutte contre Ebola, le docteur de Joseph Kakisingi propose la mise en place d'une véritable ceinture communautaire autour des zones affectées afin afin d'empêcher l'apparition des nouveaux foyers. On l'écoute dans cet extrait.
5: Nos premières analyses faites ont montré que les principaux obstacles à la riposte ne sont pas uniquement médicaux. La confiance, les rumeurs, la communication de proximité et l'implication des communautés influencent directement la vitesse de la propagation du virus. Elles ont également montré que les organisations locales ont commencé à agir avant même l'arrivée des financements, montrant que la première réponse est toujours communautaire. C'est précisément pourquoi nous avons développé ce que nous avons appelé AELCE ou Action Locale de Lutte contre Ebola. Cette action ne remplace ni les laboratoires, ni les équipes de surveillance, ni les centres de traitement, ni la vaccine. Elle les complète. Son objectif est simple, agir avant que les virus ne prennent l'avance. Les événements récents confirment malheureusement l'urgence d'un changement d'approche. Le mouvement des grèves du personnel, les fuites des patients, la circulation des rumeurs et les incompréhensions observées dans certaines communautés traduisent une crise de confiance qui fragilise la riposte.
3: Pour rappel, la République démocratique du Congo a déjà franchi les caps de 3000 cas, dont 1350 décès. La province du Sud-Kivu a déjà recensé officiellement 3 cas confirmés, dont un décès. Mesdames et messieurs, en cours de diffusion, c'est l'édition du journal sur Radio Maïndélo émettant en direct de la ville de Bukavu.
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3: La suite de cette édition du journal, comme d'ailleurs annoncé au sommaire, en l'espace de 5 jours seulement, la ville de Bukavu a enregistré une série d'incendies ayant touché ses 3 communes, à savoir Bagira, Kadutu et Ibanda. Au terme d'une compilation réalisée grâce au rapport fourni à Radio Maïndéléo par des cadres des bases et les acteurs de la société civile, il ressort que ces incendies ont consumé 100 maisons, plus de 200 ménages se retrouvent aujourd'hui sans abri et 2 personnes ont perdu la vie. Plusieurs autres habitations ont également été démolies afin d'empêcher la propagation des feux vers les parcelles voisines. Détail, Myriam Mofano.
7: Dans la commune de Bagira, ce sont les quartiers Chai et Chikoni qui ont été touchés. Au quartier Chai, les derniers cas remontent à dimanche 28 juillet dernier sur avenue Kisangula, où plus de 16 maisons ont été réduites en cendres, indique la société civile locale. Dans la commune de Banda, plus précisément au quartier Panzi, 2 cas d'incendie ont été enregistrés dans la seule journée des lundi 27 juillet dans les avenues Chiamba 1er Cinquantenaire et Bizimana. Sur avenue Bizimana, le bilan est plus lourd, avec notamment 2 enfants d'une même famille qui ont péri dans cet incendie. Ici aussi, plusieurs ménages restés sans abri, indiquent des sources de la société civile locale. D'après l'acteur sociopolitique David Chikuro, ces incendies sont notamment favorisés par de faibles encadrements des enfants durant cette période de vacances scolaires. Dans la commune d'Ibanda, sur avenue Chiamba 1er Cinquantenaire, par exemple, des enfants qui jouaient auraient accidentellement provoqué un incendie qui s'est rapidement propagé aux habitations environnantes, indique une source dans l'entité. Face à cette situation, David Chikuro appelle les parents à assumer pleinement leurs responsabilités en évitant de laisser les enfants sans surveillance à la maison, particulièrement pendant cette période sèche où les risques d'incendie est élevé. Il invite par ailleurs les autorités à renforcer les mesures de prévention, notamment en veillant au respect des normes d'urbanisme et des constructions. David Chikuro.
8: L'origine de ces incendies, c'est la négligence des parents qui abandonnent les enfants qui ne sont pas bien encadrés. Parce que les informations à notre possession prouvent que ce sont les enfants qu'on laisse à la maison en train de préparer. Le message, c'est de demander aux autorités et les personnes de bonne volonté, les humanitaires, de venir en aide à toutes ces familles en détresse et de prendre des mesures nécessaires pour protéger la population contre ces incendies.
7: Pour rappel, la ville de Bukavu enregistre presque chaque saison sèche des incendies aux conséquences souvent lourdes en pertes humaines et matérielles, relançant chaque année les débats sur la prévention, l'aménagement urbain et la protection des populations.
3: Merci à vous Myriam Mofano. Disons que David Chukuru est l'invité de la rubrique Parlons-en de ce mercredi 29 juillet 2026. Et parlons infrastructure à présent. Disons qu'après plusieurs semaines de mobilisation communautaire et des préparatifs, les travaux de réhabilitation du tronçon routier Kaziba Mushenyi Nyangezi Luinja ont été officiellement lancés lundi 27 juillet 2026. Cette initiative est financée grâce aux contributions volontaires de la population de Kaziba qui a vu ses tronçons se dégrader davantage. Selon Joyeux Badessiré, président de la société civile de Kaziba, cette route qui relie les groupements de Kaziba, Mushenyi et Nyangezi en territoire de Walungu, ainsi que Luinja et Bourigna en territoire de Mwinga, constitue un axe stratégique pour la circulation des personnes et les transports des biens. Depuis plusieurs mois, la détérioration de cette infrastructure compliquée les députés déplacements, notamment pendant la saison des pluies, avec les conséquences sur les activités socio-économiques des populations vivant dans ces entités du Sud Kivu. Pour lui, la réhabilitation de cette route permettra de fluidifier les échanges commerciaux entre ces différentes entités, de réduire les temps de parcours, de faciliter l'accès aux services sociaux des bases et de renforcer la mobilité des habitants tout en favorisant les développements locaux. Joyeux Badessiré appelle la population à s'approprier ces projets, à poursuivre son engagement communautaire et à veiller à la préservation de cette infrastructure afin d'en garantir la pérennité. La cérémonie de lancement s'est déroulée en présence des membres de la société civile, des responsables des différentes structures partenaires, des membres du comité exécutif et des autorités locales. Et dans le reste de l'actualité, le comité des femmes visionnaires du Sud Kivu vient de lancer ses activités en province. L'activité de lancement a eu lieu mardi 28 juillet 2026. Selon la présidente provinciale de cette organisation au Sud Kivu, Odette Wimba, la mission poursuivie par cette organisation est de combattre la pauvreté, surtout chez les femmes, lutter contre la famine et travailler sur la diminution du taux de maladie. À l'en croire, cela sera possible grâce au travail d'équipe qui sera centré notamment sur l'agriculture et le commerce. Pour ce qui est du commerce, les femmes vont apprendre la transformation des matières premières et même les conditions pour exporter leurs produits d'un pays à un autre. Odette Wimba renseigne que la touche apportée dans le secteur de la femme est d'aider cette dernière à être consciente de ses potentialités pour qu'elle les rende réelles, pas de manière isolée mais coopérative. Elle estime que si la femme développe l'esprit de travail en équipe, cela constituerait un plus pour son épanouissement. On l'écoute.
9: Nous l'appelons femme visionnaire parce que nous nous projetons dans l'avenir pour transformer notre communauté. Dans notre manière de faire, avec cet objectif d'enrichir l'individu, d'enrichir la communauté, de lutter contre la famine, de lutter contre la pauvreté, de travailler sur la diminution du taux des maladies et des changements de mentalité, dont le respect de la femme et de sa dignité. Nous sommes là, nous sommes des femmes visionnaires pour pouvoir faire le monde meilleur à partir de notre milieu, des potentialités dont dispose notre milieu. Nous aidons la femme à être consciente de ses potentialités et les réaliser, que nous puissions travailler à coude soudée et là, nous allons faire mieux.
3: C'était la Odette Wimba, présidente provinciale du comité des femmes visionnaires. Entre-temps, promouvoir l'entrepreneuriat congolais, la consommation locale et valoriser les produits locaux, c'est l'un des objectifs de la troisième édition de la foire dénommée Madindi RC, qu'organise l'entreprise Alcha Bio à travers son département Kivusoko à partir de mardi prochain dans la ville de Bukavu. Selon Alice Amri Chaloukouma, femme entrepreneur et organisatrice de cette foire, le souci est de promouvoir la consommation de produits fabriqués en RDC à travers le Madindi RC. Elle en dit que les talents existent bel et bien en RDC, particulièrement dans la ville de Bukavu, et il est temps de contribuer à leur promotion en les mettant à la connaissance du public et en encourageant leur consommation par le même public. Alice Amri Chaloukouma invite les entrepreneurs, les producteurs locaux, les partenaires, les artistes et tous ceux qui disposent d'un talent à se joindre à cette foire qui débute le mardi 4 août prochain au collège Al-Fadjiri. On l'écoute.
10: Premièrement, cette foire s'adresse aux entrepreneurs, tout celui qui est entrepreneur. Nous avons mis le stand à 10$ pour les 4 jours pour permettre à tout le monde de participer, de faire connaître son talent, de faire la publicité de ce produit et d'avoir une opportunité de vente. La deuxième catégorie de personnes que nous ciblons, ce sont les partenaires, puisque pour faire cette activité, avec les coûts que nous essayons de diminuer à tout prix pour ne pas peser sur les entrepreneurs, nous avons besoin des gens qui sont conscients de cette lutte et qui vont nous accompagner. Et à la fin, nous nous adressons à toute la population de venir. Nous nous sommes arrangés que ce ne soit pas seulement une simple exposition, mais nous aurons des artistes qui vont venir, il y aura des prestations folkloriques et ce n'est pas seulement des produits palpables, même des services.
3: De son côté, le président de la Likoski, le pasteur Janvier Mizo Kabaré, encourage l'initiative et veut voir les entrepreneurs saisir l'opportunité pour affirmer la souveraineté alimentaire de la RDC à travers les produits locaux sans et capables de garantir une santé pour les populations locales. Et avant la deuxième partie de cette édition du journal, disons que plus de 3000 personnes, notamment les élèves, étudiants, jeunes et personnes démunies, bénéficient de l'accompagnement de la Fondation Roubouillet depuis sa création en 1997, répartie dans plusieurs provinces de la RDC, notamment Kinshasa, Ituri, Bandundu, Nord Kivu et Sud Kivu. Ces personnes bénéficient des différentes actions sociales à l'actif de cette fondation Hélène Boudjeriri.
7: Au-delà de l'octroi de fournitures scolaires et la prise en charge des frais de scolarité, la fondation Roubouillet œuvre également pour l'autonomisation de la jeunesse à travers des initiatives visant à lutter contre le chômage et à offrir des perspectives d'avenir aux jeunes générations. Les bénéficiaires des dons de la fondation Roubouillet expriment leur profonde gratitude envers son fondateur Alexis Roubouillet, qu'ils considèrent comme un véritable artisan de leur réussite. Pour eux, son engagement ne se limite pas à soutenir leur parcours scolaire, mais il constitue une source d'un espoir renouvelé qui leur permet de recouvrer la dignité et la confiance en l'avenir. Suivez tour à tour ses élèves et étudiants qui remercient Alexis Roubouillet qui ne cesse de penser à eux, peu importe les circonstances.
11: Je voulais vous dire merci pour tout ce que vous avez fait et que le Seigneur vous bénisse. Merci Papa Roubouille.
12: Merci pour tout ce que vous faites pour nous. Vous êtes une personne exceptionnelle et puis irremplaçable pour nous. Que Dieu continue à vous bénir et qu'il vous garde longue vie à vous.
13: Le cœur est profondément touché par des actions. Nous n'avons pas un mot à dire qui puisse signifier tout ce que le papa fait à l'honneur des étudiants. Et nous prions que le Seigneur lui fasse une vie sans fin, qu'il multiplie tout ce qu'il fait parce qu'on est tout à fait reconnaissant. Qu'il reconnaisse que les étudiants qu'il soutient sont tout à fait reconnaissants.
7: De leur côté, les parents dont leurs enfants sont bénéficiaires des actions de la Fondation Roubouillet saluent les efforts consentis en faveur de leur famille. Pour eux, cette assistance soulage leur charge et permet à leurs enfants de poursuivre leur scolarité dans des meilleures conditions. L'un des parents en parle dans cet élément.
14: Il y a plus qu'il est en train de faire pour la jeunesse d'aujourd'hui. Il n'est que généreux et ça n'a pas été fait pour tout le monde. Dans cette ville, il y a des milliardaires qui lui dépassent, mais il est là, il s'est donné par ses propres moyens, mais lui fait ce que les autres ne peuvent pas faire. C'est juste un sentiment de gratitude et de souhaiter une longévité.
7: Notez que ces témoignages ont été faits à l'occasion de la célébration du 60e anniversaire de naissance de Alexis Roubouillet, initiateur de cette fondation. Une occasion également pour les bénéficiaires de reconnaître les sacrifices consentis par les bienfaiteurs depuis 1997.
3: Merci à vous Hélène Boudjeriri. À cette occasion, Samuel Ndataba est coordonnateur de la fondation Roubouillet, a salué la bravoure des élèves encadrés par cette structure et qui continue d'assurer la fierté de leurs bienfaiteurs. Ému de témoignages des enfants à cette occasion, Samuel Databaye rassure de l'engagement de l'initiateur à travailler encore dur. On l'écoute.
15: Je suis tellement ému de voir que les orphelins et des mini-membres de la Fondation Roubouillet se soient réunis en ce jour pour organiser un tel événement en guise de reconnaissance, de soutien dont ils sont bénéficiaires. Je les remercie infiniment et je les vois être capables de relever le défi dans notre beau pays et pourquoi pas dans le monde entier. 60 ans pour les responsables de la fondation, ça s'est fait et je ne peux que souhaiter longue vie à Papa Alexis Roubouillet. C'est vraiment un homme à une générosité sans frontières.
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3: La recrudescence des cas d'incendie dans la ville de Bukavu en cette période de saison sèche est l'enquête des réfugiés congolais à la suite de l'annonce de la fin du processus de rapatriement des réfugiés congolais vivant au Burundi vers leur pays font partie des sujets commentés par la presse mardi 28 juillet 2026. Allons Kabika pour la revue de presse.

0: Ouvrons cette revue de presse avec le site internet stnews.info qui écrit « Un incendie ravage plusieurs habitations au quartier Tchaï en commune de Bagira, dans la ville de Bukavu, l'après-midi du dimanche 26 juillet 2026. Selon ces médias, les sinistres survenus sur avenue Kisangula aux environs de 16h30 a causé d'importants dégâts matériels, laissant plus d'une centaine de familles dans une situation de grande vulnérabilité. Selon les bilans provisoires communiqués par la société civile Sunayo de Tchaï, 16 maisons ont été entièrement réduites en cendres, tandis que 5 autres ont été détruites par les habitants afin de freiner la propagation des flammes. Au total, plus de 110 familles restent sans abri après cette catastrophe. Aucune perte en vie humaine n'a été enregistrée jusqu'à présent, mais plusieurs biens de valeur ont été emportés par les feux. Les premières informations recueillies auprès des voisins indiquent que l'incendie serait parti d'une marmite des haricots oubliée sur les feux dans la maison d'un habitant du milieu. Au moment des faits, relate Est News, les enfants présents dans l'habitation auraient été occupés à regarder des vidéos sur TikTok sans aucune surveillance. Les circonstances exactes restent toutefois à confirmer par le service compétent, indiquent ces médias. Face à l'ampleur du sinistre, la population locale s'est mobilisée pour tenter de maîtriser la situation et limiter le dégât. La société civile salue l'intervention communautaire tout en appelant les personnes de bonne volonté et les autorités à venir en aide les sinistrés. Pendant ces temps, deux enfants de moins de 5 ans périssent dans un incendie déclaré lundi 27 juillet 2026 sur avenue Longangui, axe Bizimana dans les quartiers Panzi en commune d'Ibanda, selon les sites Kabar et Actu.info. Selon les premières informations, le feu a ravagé plusieurs habitations, détruisant d'importants biens matériels. Les circonstances à l'origine du sinistre ne sont pas encore connues. Dans un communiqué, le président de la société civile noyau communale d'Ibanda, ville de Bukavu, Murula Machumbiko, souligne que 3 enfants sont décédés, tout en précisant qu'il s'agissait d'un bilan provisoire. Cependant, le chef adjoint du quartier Panzi, Christophe Itongwa, a confirmé à Kabar et Actu un bilan des 2 enfants décédés, tous âgés de moins de 5 ans. Les autorités poursuivent les enquêtes afin d'établir les circonstances exactes de l'incendie et d'évaluer l'ampleur des dégâts. Bouclons cette revue de presse avec le site lapresseafricaine.net qui annonce que la nouvelle société civile congolaise Axe Sud-Sud a annoncé pour le mois d'août 2026 la clôture du processus de rapatriement des réfugiés congolais se trouvant dans les camps de Bousouma au Burundi. Selon Mafikiri Mashimango, coordonnateur de cette structure citoyenne, c'est en référence au calendrier provisionnel du dit programme que cela sera effectif après le nombre de convois comptant au moins 15 000 retournés. Celui-ci indique que cet arrêt constitue un danger pour ceux qui resteront dans les camps de Bousouma au vu des conditions dans lesquelles ils vivent. De leur côté, les rapatriés qui sont déjà à Uvira en RDC lancent un cri d'alarme, implorant les autorités congolaises ainsi que les organisations humanitaires de reconduire les rapatriements jusqu'à l'évacuation de tous les réfugiés du camp de Bousouma. Selon eux, leurs compatriotes traversent un calvaire dans les camps vis-à-vis des conditions de vie ainsi que des conditions d'hygiène malgré les minimes assistances qu'ils perçoivent. Pour Papi Pakaraï, l'un des retournés, ces mauvaises conditions ont occasionné des pertes en vies humaines pour de nombreuses familles. À ce jour, indique-t-il, certains de ces retournés disent s'être endettés d'une importante somme d'argent pour fuir les souffrances infligées dans ces lieux, dans les soucis de protéger leurs familles de ce qu'ils qualifient de cauchemars. Pour rappel, les camps de Bousouma au Burundi a vu son ouverture en décembre 2025 lors de la chute de la ville d'Uvira aux mains de l'AFC-23 avec plus de 40 000 réfugiés ayant fui les atrocités, concluent ces médias.
1: Un communiqué avant la fin de cette édition du journal Note d'information à la clientèle, chers clients, concerne la réouverture des frontières et offres spéciales de voyage. 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Et c'est par cette note, mesdames, messieurs, que nous mettons fin à cette édition du journal sur Radio Maïndéléo. Sa mise en onde était celle de Jean-Claude Ndagui. Au microphone pour la présentation, c'était bien moi, Omer Moudekereza. Au revoir.

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0: 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Une fois de plus, bonjour à toutes et à tous et bienvenue dans notre rubrique météo. La journée débute sous un ciel généralement nuagé avec une température de 18 degrés, mais une température ressentie à 19 degrés. Au fil de la matinée, le soleil fera progressivement son apparition à travers le nuage. Les températures grimperont à 21 degrés Celsius à 8 heures, puis 23 degrés Celsius entre 9h et 10h.
1: Oui Myriam, il faut dire qu'à partir de 11h, le ciel redeviendra plus nuageux avec une température de 24 degrés. Une probabilité de 30% d'averse est annoncée vers midi, avant une alternance d'éclaircies et des passages nuageux dans l'après-midi. Le mercure atteindra son maximum de la journée avec 25 degrés entre 13 et 15 heures, tandis qu'un risque de plus de 30% est également prévu vers 14 heures.
0: Exactement, Homer, et en fin d'après-midi, le temps restera globalement calme avec des belles éclaircies. Les températures redescendront progressivement à 24 degrés Celsius à 16 heures et 23 degrés Celsius à 17 heures. Puis 22 degrés Celsius en début et deux soirées sous un ciel partiellement couvert.
1: Disons le Myriam, la nuit s'annonce plus dégagée avec un ciel clair et des températures autour de 20 degrés entre 20h et 22h.
0: Et du côté des précipitations, les quantités attendues restaient très faibles avec un cumul estimé à 0,6 mm sur l'ensemble de la journée. Les risques de pluie varieront entre 5% et 30%, principalement entre 11h et 14h avant de devenir quasiment nil en soirée.
1: Voilà, les conseils du jour, si vous devez sortir, mesdames et messieurs, privilégiez les activités en matinée ou en fin d'après-midi. Gardez tout de même un parapluie en imperméable, on ne sait jamais, à portée de main, car quelques averses isolées pourraient survenir autour de midi. Pensez également à vous hydrater, les températures pouvant atteindre 25 degrés.
0: Et en résumé, mesdames, messieurs, une journée alternant, nuages éclaircies, des températures comprises entre 18 et 25 degrés Celsius, sans faible risque d'averses. En milieu de la journée, soit 30% et une soirée calme, sous un ciel dégagé.
1: Voilà, mesdames et messieurs, à 7h21, c'était votre rubrique météo. Rappelons enfin qu'il s'agit des prévisions météorologiques susceptibles d'évoluer en fonction des conditions atmosphériques. Excellente journée à toutes et à tous sur Radio Maendeleo, l'onde qui vous unit.

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1: Voilà, mesdames et messieurs, bonjour encore une fois. Comme chaque matin, nous faisons le point sur les principales devises pour vous aider à mieux gérer vos transactions et éviter les mauvaises surprises.
2: Et selon la dernière publication de la Banque Centrale du Congo, les taux officiels des références est fixé ces mercredis à 2062,39 francs congolais au mur pour un dollar américain.
1: Disons-le, sur les marchés parallèles à Bukavu, la situation est différente. Le dollar s'échange ce matin entre 2200 et 2400, voire plus selon les quartiers et les camions.
2: Et cet écart continue d'avoir des répercussions sur le quotidien de la population dans certains commerces, établissements scolaires, structures sanitaires ou encore dans certaines églises. Les prix sont parfois calculés sur base du taux du marché parallèle.
1: Pourtant, les taux officiels publiés par la Banque Centrale restent la référence légale. Les connaître et les comparer avant toute opération peut vous aider et vous éviter des dépenses inutiles.
2: Et alors que ce soit dans une boutique, un supermarché, une école ou un hôpital, n'hésitez pas à vérifier les taux appliqués. C'est une manière de protéger votre pouvoir d'achat et de limiter les abus.
1: Disons-le, avant toute opération d'échange, mesdames et messieurs, prenez quelques instants pour vous assurer que le taux proposé est bien conforme au taux officiel 2252,39 francs congolais.
2: Même recommandation pour le service des Mobile Money. En plus du taux d'échange, certains opérateurs appliquent des frais et des retraits qui peuvent alourdir le coût de vos transactions. Vous avez déjà été victime de ça?
1: Plusieurs fois. Alors, mesdames et messieurs, voici le taux observé ce matin sur le Mobile Money. RTL Money via Equitube et CDC, c'est 2250 francs congolais pour un dollar américain. Orange Money via Ecobank, c'est 2240 francs congolais pour un dollar américain.
2: Et on va les dire, ces taux évoluent rapidement, parfois même en l'espace de quelques minutes, comparé avant de valider une transaction. Restez toujours une bonne habitude.
1: Du côté des autres devises, voici le taux officiel du jour. En euros, 2568 francs congolais. 1 franc burundais, 0,7511 francs congolais. Un franc rwandais, c'est 1,5275 francs congolais.
2: On va les dire aux mœurs, ces coûts influencent directement les échanges commerciaux, notamment dans les zones frontalières où plusieurs monnaies circulent chaque jour.
1: Vous avez raison, Myriam. Alors, étonnant l'essentiel, mesdames, messieurs, informez-vous auprès des sources fiables. Comparez les taux avant chaque opération et privilégiez toujours les taux officiels dans vos transactions.
2: Privilégiez toujours les taux officiels dans vos transactions. C'est par ces mots, mesdames, messieurs, que nous mettons fin à cette rubrique et taux d'échange de ce matin. Aujourd'hui, nous sommes mercredi 29 juillet 2026. 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
1: 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Voilà, mon quartier en cas que vous le croyez événement, moi il croit malheureux. Pourquoi t'as mouton mal poté sa maïs chacun un soir, ma sens tu as utilisé, manipulé, ma jeu explosif, ou yon nini, on voulait faire tout cela, qui chène à za au débat tout. Maïcha, donc il faut qu'on prudence, il faut qu'on joue un homme nagani pour utiliser les manger. Tout l'ensemble également. Merci. Quand vous tombez encore que tu fasses à côté à Avenue Michomero, tout l'homme à Madame Germaine Tebuka, tout l'homme taquia à Soukoui Ndjema.
2: Et dit au mort de Kérez, surtout période de vacances, va tout le monde à l'Ogota, les choses. Wazazi, il faut qu'on a inculqué dans les cerveaux des enfants. Parce que dans l'Ogota, tout parce qu'il y a plusieurs choses qui circulent, les Masiku, mon village en Bukavu. Alors, allez à Luka, par exemple, une grenade, Nataïwa.
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0: 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La famille Capita Shabani Biangoy a la profonde douleur d'annoncer à tous les membres de sa famille vivant de près et de loin, ses amis et connaissances, la mort inopinée de sa fille Sophia Makila Shabani est décédé lundi 27 juillet 2026 au Malawi. Le deuil de 3 jours est observé au domicile de son grand frère biologique Kitubinga Shabani Pierre en dessous du secteur catholique du camp TV. Ses communiqués nécrologiques s'adressent aux personnes ci-après. Les membres de sa famille restreinte à Shabunda Centre, à Chateka, à Matili, et ainsi de suite les membres de sa famille vivant à Ité Bérou, à Walika les centres, à Goma, à Kinshasa et partout ailleurs, aux membres de l'église 5e Selpa Brasserie, à toutes ses connaissances, ainsi qu'à tous ses collègues de la même génération, à Shabunda Centre. Ainsi fait à Bukavu, le 28 juillet 2026, Kitubinga, Shabani Pierre, signe.
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0: Tangazo Mbalimbali, l'Institut supérieur des commerces de Bukavu, et c'est Bukavu, établissement public d'enseignement supérieur, inscrit les nouveaux et anciens diplômés d'État pour l'année académique 2026-2027 dans les filières suivantes des formations qu'il organise: logistique des transports, logistique et transport, fiscalité, douane et accise, banque, microfinance et assurance, informatique des gestions, entrepreneuriat et gestion de PME, comptabilité et finance, gestion des ressources humaines, technique des secrétariats et des directions, marketing et communication. L'ISC Bukavu organise les vacations jour et soir. Les détenteurs de baccalauréat licence dans le système LMD sont aussi priés de venir prendre l'inscription à Master 1 LMD. Les inscriptions se prennent tous les jours ouvrables en première année des licences LMD, Bac plus 1, L2, LM2, Bac plus 2, L3, LM2, Bac plus 3. En Master 1 et en Master 2, de 8h à 16h à la Direction Générale de l'IEC Bukavu, 6 Avenue Kibombo, numéro 13, dans l'immeuble Bakanameso, à quelques mètres de l'hôtel Delicia. La rentrée académique 2026-2027 est fixée au jeudi 15 octobre 2026. En plus, en partenariat avec la Haute École des Commerces Kinshasa, l'IEC Bukavu inscrit un master complémentaire d'une année pour les anciens licenciés désireux de poursuivre leur formation. L'inscription en ligne est aussi possible à l'adresse iecbukavu.ac.cd/inscription. 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Bienvenue à l'IEC Bukavu, le vrai choix du moment. Fait à Bukavu le 6 juillet 2026. Elle est secrétaire générale académique de l'IEC Bukavu. Balia Mwabo Tulina Bokrisian, professeur, signe le présent communiqué.
1: La direction de l'Institut d'enseignement médical Katana Fomilak porte à la connaissance du public que les inscriptions pour l'année scolaire 2026-2027 sont officiellement ouvertes dans les classes des premières années pour les filières suivantes: infirmière, accoucheuse, technicien en laboratoire médical, technicien en kinésithérapie et réadaptation communautaire, technicien en santé mentale. Conditions d'admission: pour être admissible, les candidats doivent remplir les critères CAP, avoir terminé la première année des humanités, réussir au concours d'admission organisé à l'IEM, payer les frais d'inscription fixés à 20 000 francs congolais, déposer un dossier contenant certificat d'études primaires ou publication, bulletin de la 7e, 8e et première des humanités, être de bonne moralité. 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Contact et renseignements: les personnes intéressées peuvent se présenter au bureau de l'IEM Katana du jeudi 2 juillet au mardi 25 août 2026 de 7h25 à 15h ou contacter la direction au numéro suivant: 085 89 41 700 41 097 20 89 900 59 097 91 26 891 097 13 99 041 097 27 70 794, enfin 097 05 561. Ainsi fait à Katana les DG 2026, la direction de l'école signe.
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0: 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Pour la direction, Mouchamali Rouacher Ciel signe le présent communiqué.
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Mais les gens s'y précipitent dans les stades pour contempler sa beauté. Et c'est payant, Olivia. 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

juste à Bukavu, mesdames, messieurs, bonjour et bienvenue pour suivre ce Radio Journal. Le fil de l'information, trois titres, un mort et plus de deux blessés. C'est le bilan d'une explosion d'un engin aux alentours du marché Bondeko sur avenue Michombe-Hero dans le quartier Nkafo en commune de Kadutu. Et en l'espace de 5 jours seulement, la ville de Bukavu a enregistré une série d'incendies et ont touché ses trois communes à savoir Bagira, Kadutu et Ibanda. Au terme de cette compilation, il ressort que ces incendies ont consumé une centaine de maisons et plus de 200 ménages se retrouvent aujourd'hui sans abri. En sport, l'OC Bukavu Dawa est relégué en Ligue 2 de la Lina Foot alors qu'Étoile du Kivu se maintient en Ligue 1. C'est le résultat de la publication de la notification qui consacre les mouvements des clubs à l'issue du championnat de la Lina Foot 2025-2026. Voilà donc tout pour le sommaire dans quelques instants les détails.

0: Un mort et plus de deux blessés, c'est le bilan d'une explosion d'un engin aux alentours du marché Bondeko sur avenue Michombero dans le quartier Nkafu en commune de Kadutu. Des sources sur place soulignent que l'incident s'est produit dans la soirée du mardi à mercredi 29 juillet lorsque des vendeurs et autres personnes exerçant dans le milieu s'apprêtaient à rentrer chez eux. Le corps de la victime serait gardé à la morgue de l'hôpital provincial général de défense de Bukavu, alors que des blessés poursuivent des soins dans la même structure sanitaire. L'origine et la nature de l'engin ayant explosé restent inconnues, mais l'incident a provoqué une forte panique dans la zone, obligeant le ralentissement des mouvements vers la place d'Indépendance et sur l'axe hôpital général jusqu'aux cliniques universitaires, expliquent des sources locales. Et deux personnes mortes et une autre gravement blessée, c'est aussi le bilan d'une pluie accompagnée des grêles et de foudres qui s'est abattue dans le groupement des Iralo en territoire de Calais du lundi au mardi 29 juillet dernier. Ces intempéries ont également provoqué la destruction des vastes superficies des champs, le ravage des nombreuses cultures vivrières, en plus d'affecter les infrastructures scolaires dans cette partie du sud qui vous est ce qu'indique Ezekiel Bahati-Christian, coordonnateur du mouvement des sociétés civiles du Congo MCCO, section de Ziralo, dans un entretien avec Radio Mandelo. Le village le plus affecté sont entre autres Bouchougoulou, Kisha, Boulembwe, Kalama et Louléré, dans une zone où près de 80% de la population dépend essentiellement de l'agriculture pour vivre. Cette catastrophe plonge plusieurs ménages dans une situation de précarité. Face à cette situation, Ezekiel Bahati lance un appel à la solidarité des autorités, organisations humanitaires et personnes de bonne volonté afin qu'une assistance urgente soit apportée aux sinistrés. Je vous propose de l'écouter.
1: Face à cette catastrophe naturelle qui plonge une fois de plus la population de Ziralo dans la désolation et la détresse, nous appelons à la solidarité de tous et demandons une intervention d'urgence. On décommande aux organisations humanitaires ayant les actions prioritaires sollicitées auprès des partenaires humanitaires et des structures d'aide. Assurer la prise en charge médicale complète du survivant grièvement blessé par la foudre, apporter un soutien psychosocial aux familles des victimes, distribuer des vivres d'urgence, fournir des bâches et des kits de première nécessité pour les familles dont les maisons ont été endommagées par les intempéries et réhabilitation des infrastructures scolaires.
0: Il pense également que cela va permettre aux populations de retrouver leur autonomie alimentaire et reconstruire progressivement leurs moyens de subsistance. Et les victimes des catastrophes naturelles survenues dans le village de Bozi, groupement de Moudoussa, en territoire de Kabare, continuent de vivre dans des conditions difficiles, sans abri décent, de l'eau potable ou encore des soins de santé. Ces victimes passent des jours et nuits, certaines dans des églises et écoles, d'autres dans des familles d'accueil ou encore des maisons fissurées et présentant des risques imminents d'effondrement. En plus de ces sinistres liés au mouvement de la terre, le village de Bozi fait face à un afflux massif de déplacés des guerres fuyant les accrochages armés entre les troupes de la FSAM-23 et factions azalènes de Luinja dans le territoire de Mwingam, ainsi que les collines des Kaziba en territoire de Walungu. Cette pression supplémentaire aggrave les besoins humanitaires et accentue les difficultés d'accès aux ressources de base, alerte Héritier Mongane, porte-parole des victimes des catastrophes naturelles de Bouzi. Il précise que suite à la précarité de la vie, des femmes, des enfants et des personnes âgées continuent de perdre la vie. Face à cette situation, Héritier Mongane réitère le plaidoyer de ses victimes et déplacé auprès des personnes de bonne volonté, des organisations humanitaires et des autorités pour une assistance multiforme.
2: La situation actuelle des victimes des catastrophes naturelles de Bouhosi demeure plus en plus difficile parce qu'il y a déjà tant de mois qu'on avait alerté encore et jusqu'à présent pas de solution. Il y a même l'augmentation des réfugiés. Mais bon, les difficultés qu'ils ont rencontrées là, il y a déjà un problème parce qu'ils n'accèdent ni à l'eau potable, ni à la nourriture, ni aux médicaments, les soins médicaux. Et là, ce problème commence à se multiplier parce que si on manque à manger, on manque à boire, on manque les soins médicaux, ça devient devient un problème très grave pour la population victime. On peut solliciter grandes personnalités, différentes fondations, même que les organisations nationales et internationales, de leur venir en aide avec la nourriture, les médicaments, même un eau potable pour que ces gens encore aient la vie, parce que ce sont des humains aussi qui sont dans cette souffrance.
0: Et dans la ville de Bukavu, en l'espace de 5 jours seulement, la ville a enregistré une série d'incendies et ont touché ses 3 communes, à savoir Bagira, Kadutu et Ibanda. Au terme d'une compilation réalisée grâce au rapport fourni à Radio Mandelo par des cadres des bases et acteurs de la société civile, il ressort que ces incendies ont consumé une centaine de maisons, plus de 200 ménages se retrouvent aujourd'hui sans abri et 2 personnes ont perdu la vie. Plusieurs autres habitations ont également été démolies afin d'empêcher la propagation des feux verts les parcelles voisines. Les précisions avec Myriam Mufano. Nous reviendrons sur cet élément dans nos prochaines éditions, mais nous disions tantôt qu'en l'espace de 5 jours seulement, la ville de Bukavu a enregistré une série d'incendies et ont touché ses 3 communes, à savoir Bagira, Kadutu et Ibanda. L'élément est prêt, la suite avec Myriam Mufano.
3: Dans la commune de Bagira, ce sont les quartiers Tchaï et Tchikoni qui ont été touchés. Au quartier Tchaï, les derniers cas remontent à dimanche 28 juillet dernier sur avenue Kisangula, où plus de 16 maisons ont été réduites en cendres, indique la société civile locale. Dans la commune de Banda, plus précisément au quartier Panzi, 2 cas d'incendie ont été enregistrés dans la seule journée des lundi 27 juillet dans les avenues Tchiamba 1er Cinquantenaire et Bizimana. Sur avenue Bizimana, le bilan est plus lourd, avec notamment 2 enfants d'une même famille qui ont péri dans cette incendie. Ici aussi, plusieurs ménages restés sans abri, indiquent des sources de la société civile locale. D'après l'acteur sociopolitique David Chikuru, ces incendies sont notamment favorisés par de faibles encadrements des enfants durant cette période de vacances scolaires. Dans la commune d'Ibanda, sur avenue Tchiamba 1er Cinquantenaire, par exemple, des enfants qui jouaient auraient accidentellement provoqué un incendie qui s'est rapidement propagé aux habitations environnantes, indique une source dans l'entité. Face à cette situation, David Chikuru appelle les parents à assumer pleinement leurs responsabilités en évitant de laisser les enfants sans surveillance à la maison, particulièrement pendant cette période sèche où les risques d'incendie est élevé. Il invite par ailleurs les autorités à renforcer les mesures de prévention, notamment en veillant au respect des normes d'urbanisme et des constructions. David Chikuru.
4: L'origine de ces incendies, c'est la négligence des parents qui abandonnent les enfants qui ne sont pas bien encadrés. Parce que les informations à notre possession prouvent que ce sont les enfants qu'on laisse à la maison en train de préparer. Le message, c'est de demander aux autorités et les personnes de bonne volonté, les humanitaires, de venir en aide à toutes ces familles en détresse et de prendre des mesures nécessaires pour protéger la population contre ces incendies.
3: Pour rappel, la ville de Bukavu enregistre presque chaque saison sèche et des incendies aux conséquences souvent lourdes en pertes humaines et matérielles, relançant chaque année les deux bassins de prévention, l'aménagement urbain et la protection des populations.
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0: La suite de ce journal, être plus rapide qu'Ebola ne dépend pas uniquement des moyens médicaux, mais aussi de la capacité à agir au niveau communautaire dès les premiers signes. C'est ce que fait savoir le Conseil national des forats des ONG humanitaires et des développements CONAFOD, qui alerte sur l'urgence de placer les communautés au cœur de la stratégie de réponse. Dans une conférence organisée à Kinshasa mardi 28 juillet sur la riposte contre Ebola, le coordonnateur du CONAFOD, le docteur Joseph Kakisingi, a rappelé que les virus commence son parcours dans les familles et les communautés avant d'atteindre les structures spécialisées. D'où la nécessité de renforcer la confiance, les relais communautaires, les systèmes d'alerte précoce et la communication des proximités à travers l'approche dite Action locale des luttes contre Ebola. Le docteur Joseph Kakisingi propose la mise en place d'une véritable ceinture communautaire autour des zones affectées afin d'empêcher l'apparition des nouveaux foyers. On l'écoute dans cet extrait.
6: Faites ont montré que les principaux obstacles à la riposte ne sont pas uniquement médicaux. La confiance, les rumeurs, la communication de proximité et l'implication des communautés influencent directement la vitesse de la propagation du virus. Elles ont également montré que les organisations locales ont commencé à agir avant même l'arrivée des financements, montrant que la première réponse est toujours communautaire. C'est précisément pourquoi nous avons développé ce que nous avons appelé AELCE ou Action Locale de Lutte contre Ebola. Cette action ne remplace ni les laboratoires, ni les équipes de surveillance, ni les centres de traitement, ni la vaccine. Et il est complète. Son objectif est simple, agir avant que le virus ne prenne l'avance. Les événements récents confirment malheureusement l'urgence d'un changement d'approche. Le mouvement des grèves du personnel, les fuites des patients, la circulation des rumeurs et les incompréhensions observées dans certaines communautés traduisent une crise de confiance qui fragilise la riposte.
0: Pour rappel, la RDC a déjà franchi le cap de 3000 cas, dont 1350 décès. La province du Sud Kivu a déjà recensé officiellement 3 cas confirmés, dont un décès. Entre-temps, promouvoir l'entrepreneuriat congolais, la consommation locale et valoriser les produits locaux, c'est l'un des objectifs de la troisième édition de la foire dénommée Made in DRC qu'organise l'entreprise Al-Chabio à travers son département Kivusoko à partir de mardi prochain dans la ville de Bukavu. Selon Alice Chalouko, ma femme entrepreneur et organisatrice de cette foire, le souci est de promouvoir la consommation des produits fabriqués en RDC à travers le Made in DRC. Elle indique que les talents existent bel et bien en RDC, particulièrement dans la ville de Bukavu, et il est temps de contribuer à leur promotion en les mettant à la connaissance du public et en encourageant leur consommation par le même public. Alice Chaloukoma invite les entrepreneurs, les producteurs locaux, les partenaires, les artistes et tous ceux qui disposent d'un talent à se joindre dans cette foire qui débute le mardi prochain au collège Alpha Djiri.
7: Premièrement, cette foire s'adresse aux entrepreneurs, tout celui qui est entrepreneur. Nous avons mis le stand à $10 pour les 4 jours pour permettre à tout le monde de participer, de faire connaître son talent, de faire la publicité de ce produit et d'avoir une opportunité de vente. La deuxième catégorie de personnes que nous ciblons, ce sont les partenaires, puisque pour faire cette activité, avec les coûts que nous essayons de diminuer à tout prix pour ne pas peser sur les entrepreneurs, nous avons besoin des gens qui sont conscients de cette lutte et qui vont nous accompagner. Et à la fin, nous nous adressons à toute la population de venir. Nous nous sommes arrangés que ce ne soit pas seulement une simple exposition, mais nous aurons des artistes qui vont venir. Il y aura des prestations folkloriques et c'est pas seulement des produits palpables, même des services.
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0: Sport à présent, l'OC Bukavu Dawa est relégué en Ligue 2.

groupe Bazano sont relégués en Ligue 2. Dans le groupe B, le FC Renaissance du Congo, le DC Motema Pembe de Saint-Pé, le FC Renaissance du Congo et Bukavuda évolueront également en Ligue 2 de la Linafoot la saison prochaine. Les corbeaux de Bukavuda descendent en division inférieure suite à leurs mauvaises prestations enregistrées tout au long du championnat, surtout en phase aller. En revanche, ce classement maintient les Oranges des Toits du Kivu en première division. Par ailleurs, la Linafoot a confirmé la promotion en Ligue 1 de l'AS Étoile du Congo, de l'AC Manga Sport et des Novakin. Ces trois clubs ont obtenu leur accession grâce à leur performance réalisée au cours de la saison 2025-2026 en Ligue 2, compétition organisée par la Linafoot Ligue Nationale de Football. La radio, c'est l'heure exactement 12h15. Par ici prend fin ce radio journal. Benjamin Mourissa a assuré la mise en onde. Merci infiniment à vous tous.

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Il est porté à la connaissance du public qu'un porte-monnaie contenant de l'argent ainsi que plusieurs documents importants, carte d'électeur, carte bancaire, etc. a été perdu. Toute personne qui aurait retrouvé ou détiendra ses effets et prier de les remettre à leur propriétaire ou bien de les contacter au numéro 85 33 54 387. En signe de reconnaissance, une récompense, un cadeau sera offerte à toute personne qui permettra la restitution du porte-monnaie ou à défaut des documents qu'il contient. Merci à toute personne de bonne volonté pour la honnêteté et la bonne collaboration. Shukrani Alain de Georges signe ses communiqués.

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1: Auditrice et auditeur de Radio Maïndéléo, bonjour. Le président Félix Tshisekedi a annoncé la tenue d'un dialogue national inclusif, apaisé et résolument républicain, destiné à consolider la cohésion nationale dans le respect des institutions et de la Constitution. L'annonce a été faite vendredi 17 juillet 2026 par le cardinal Fridolin Ambongo à l'issue d'une audience que Félix Tshisekedi a accordée aux représentants des confessions religieuses. Depuis l'annonce de la tenue de ce dialogue, les réactions fusent de toutes parts. Cette fois, ce sont les femmes du Sud que vous qui réclament leur participation à ce dialogue. Elles justifient cette demande par le fait qu'elles sont les premières victimes de cette guerre et qu'elles maîtrisent les réactions vécues sur les terrains. Les femmes du Sud que vous attendent quoi de ce dialogue? Comment se préparer?

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1: Auditrice, auditeur de Radio Maïndéléo, bonjour. Le président Félix Tshisekedi a annoncé la tenue d'un dialogue national inclusif, apaisé et résolument républicain, destiné à consolider la cohésion nationale dans le respect des institutions et de la Constitution. L'annonce a été faite vendredi 17 juillet 2026 par le cardinal Fridolin Ambongo à l'issue d'une audience que Félix Tshisekedi a accordée aux représentants des confessions religieuses. Depuis l'annonce de la tenue de ce dialogue, les réactions fusent de toutes parts. Cette fois, ce sont les femmes du Sud que vous qui réclament leur participation à ce dialogue. Elles justifient cette demande par le fait qu'elles sont les premières victimes de cette guerre et qu'elles maîtrisent les réactions vécues sur les terrains. Les femmes du Sud que vous attendent quoi de ce dialogue? Comment se prépare-t-elle à y prendre part? C'est ce que nous allons connaître dans cette émission Karibuni Wamama que je vous invite à suivre. Mon nom c'est Hélène Boudirere, la mise en onde est de Benjamin Moressa. Bonjour et bienvenue à tous.
0: Elle parlait de leur combat.
1: Dans cette émission, nous serons avec Mme Selange Loachinga du Caucus des Femmes pour la Paix. Nous serons également avec Mme Jolie Kamuntu de l'organisation Rien sans les Femmes, mais également Annie Bindia du collectif des Femmes pour la Paix au Sud Kivu. Nous allons connaître la position de ces femmes. Bienvenue auditrices et auditeurs.
0: 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Elle parle de leur vie.
1: Madame Solange, le dialogue national est annoncé. Qu'est-ce que les femmes du Sud qui vous attendent de cette initiative?
2: L'annonce du dialogue national en République démocratique et du Congo est une bonne nouvelle pour les femmes du Sud Kivu parce que ce dialogue va permettre aux Congolais et Congolaises de se regarder en face, de regarder, d'analyser, d'essayer de comprendre quelles sont les questions qui les divisent et qu'ils puissent chercher et avoir une solution commune. Et cette solution qui ne peut être autre que l'harmonisation de vue sur les conflits en République démocratique et du Congo et surtout ces incompréhensions entre les acteurs politiques, la société civile, les confessions religieuses, regarder dans une même direction pour comprendre que la division interne, les incompréhensions politiques ne peuvent que faire sombrer le pays qui est la République démocratique du Congo. Qu'est-ce que les femmes du Sud Kivu attendent de ces dialogues? Quand on parle du dialogue, ça signifie qu'il y a un problème. Les femmes du Sud Kivu veulent avoir la paix. Parce que s'il n'y a pas de différends internes, il sera difficile de diviser la République démocratique du Congo. Et donc, tous les acteurs politiques vont comprendre que s'ils réunissent leurs efforts, aucun ennemi ne peut entrer dans la République démocratique du Congo. Aucun ennemi ne peut diviser la République démocratique du Congo parce que tous les enfants, les acteurs politiques et actrices politiques vont regarder dans la même direction et se dire nous ne devons pas accepter que l'on infiltre notre pays, le pays qui est la République démocratique du Congo. Et avec les efforts réunis, la paix peut être rétablie en République démocratique du Congo. Les femmes attendent qu'elles soient représentées dans ce dialogue national. Et être représenté, c'est qui et c'est comment? D'abord, les femmes de l'Est de la République démocratique du Congo qui vivent chaque jour les atrocités, ces conflits armés qui n'ont plus de nom, qui datent de longtemps et que les corps de femmes aient été transformés en champs de bataille. C'est-à-dire que les femmes congolaises demandent qu'elles soient représentées dans ces dialogues pour qu'elles puissent donner leurs opinions parce que les femmes de l'Est vivent la réalité de ces guerres, de ces conflits et que les femmes puissent proposer des solutions pratiques, des solutions communautaires parce que on ne peut pas prétendre résoudre un conflit avec des solutions politiques. Les solutions politiques seules ont montré leurs limites. Il faut que les femmes participent et pas seulement une présence numérique ou une présence voir les faces des femmes, mais il faut que les femmes de l'Est de la République démocratique du Congo aient la parole et que leurs propositions soient prises en compte dans la gestion ou la mise en œuvre des accords ou des engagements qui seront issus de ce dialogue national.
1: En quoi la participation de la femme à ce dialogue est importante?
2: La participation des femmes est d'une importance capitale parce que les femmes, d'abord, ce sont des mères qui donnent la vie et la protègent. Les femmes, au-delà d'être victimes des conflits et toutes ces incompréhensions politiques, les femmes vont apporter les questions liées au respect des droits humains, à l'égalité, à l'inclusion, aux violences sexuelles et violences basées sur le genre. Bref, les femmes vont apporter des contextes qui concernent toute la population. Elles ne vont pas aller chercher des postes, non. Elles vont donner des pistes, des solutions pratiques. Elles vont donner des stratégies communautaires, des cohésions sociales et des gestions post-dialogue. Elles vont montrer à ces politiciens congolais, aux politiciennes congolaises, sur comment avoir des engagements durables. Et donc, la présence des femmes va faire à ce que les engagements qui vont être pris dans le dialogue national soient des engagements qui tiennent compte des besoins des uns et des autres et pas des engagements pour satisfaire une certaine couche de la population. Et donc, la présence des femmes va montrer comment on peut arriver à une paix féministe et cette paix qui est basée sur la promotion et le respect des droits humains, la promotion de l'égalité, la promotion de l'inclusion et bref, la femme va apporter une touche féminine pour qu'il y ait une paix durable en République démocratique du Congo. Et cela d'abord entre les acteurs et actrices interne.
1: Madame Solange, comment vous vous préparez à y prendre part?
2: Je voudrais rappeler que les femmes congolaises, les femmes de l'Est de la République démocratique du Congo n'ont jamais croisé les bras et les sont toujours dans des réflexions sur comment à faire entendre leur voix afin qu'elles puissent participer à différents niveaux de processus de paix en République démocratique du Congo. Sur le plan, bien sûr, interne, avec ces dialogues qui s'annoncent. Et donc, il y a des plaidoyers que les femmes ont toujours menés depuis qu'il y a eu ce contexte des conflits politiques internes qui a été alourdi par la guerre de l'AFC M23 contre le gouvernement congolais. Et donc, il est plus qu'urgent de canaliser et de capitaliser toutes les réflexions déjà menées, toutes les actions de plaidoyer déjà menées et essayer de les canaliser, essayer d'analyser les acteurs, les influences et ces acteurs qui peuvent comprendre que la femme congolaise, au-delà d'être bénéficiaire de la paix, elle est une actrice incontournable de la paix et tout cela y égard à la résolution 1325 du Conseil de sécurité des Nations Unies qui reconnaît le rôle et le travail que la femme à travers le monde fait pour la paix et la cohésion sociale. Et donc, nous allons unir nos énergies, travailler en synergie avec nos consœurs de Kinshasa, à travailler, bien sûr, à travers nos plateformes, nos réseaux et mouvements des femmes pour vraiment voir comment influencer cette participation des femmes au dialogue. Mais au-delà de ça, ce dialogue national, quoi que ce soit interne, il y a tout ce panel de facilitateurs qui sont impliqués ou qui seront impliqués. Il est temps pour les femmes congolaises de capitaliser tous les contextes autour autour de l'organisation de ces dialogues et voir par quelles portes les aspirations, les besoins des femmes par rapport à leur participation vont être dirigés.
1: Karine Nouniou,
0: la femme a

0: femmes au dialogue pour la paix à l'est de la RDC est indispensable. Tout d'abord parce que la résolution 1325 du Conseil des Nations Unies rappelle clairement que les femmes doivent participer pleinement au processus de la paix et des décisions parce qu'elles ne sont pas que de simples victimes, elles sont également des actrices essentielles et donc elles ont une place sur cette table de discussion. Deuxièmement, oui, les femmes doivent participer, mais moi je pense que de manière particulière, les femmes vivant à l'Est devraient être mises en priorité parce que ce sont elles qui palpent les vraies conséquences de la guerre. Ce sont elles qui connaissent réellement qu'est-ce que les femmes ont besoin, c'est à quoi les femmes font face. Et cela peut permettre à ce qu'elles puissent apporter la voix de la femme à l'est de la RDC qui sont victimes de conséquences liées à la guerre. Et la valeur ajoutée de cette participation, c'est que la femme pourra apporter cette touche féminine et aussi elle aura cette opportunité de pouvoir remonter les vrais besoins de la femme et donner sa touche, donner sa perception en tant que femme et veillera également à ce que les engagements pris ne restent pas de lettres mortes, mais que ça puisse produire des effets et aussi pour permettre au rétablissement du pays durable.
1: La femme à parole.
2: Enfin, nous allons finir avec Madame Jolie Kamuntu qui estime que sans la femme, ce dialogue n'aura pas de sens.
3: C'est marrant et c'est révoltant que la femme ne soit pas visible, que la femme ne soit pas présente dans les négociations de paix. C'est révoltant au siècle d'aujourd'hui. Et nous sommes en train de nous poser la question où finalement nous allons partir. Tout ce qui se passe à l'Est aujourd'hui, les femmes sont les grandes victimes. C'est elles qui paient le lourd tribut de la guerre à l'Est du pays aujourd'hui. Mais dire qu'on peut organiser une négociation, un dialogue sans la présence qualitative de la femme de l'Est, c'est rêver carrément parce qu'on va retomber dans le même cercle. La femme, elle a subi tout ce qu'elle a subi, y compris les violences sexuelles basées sur les gens qui ne sont pas encore à leur fin aujourd'hui. Qui va parler de cette femme si ce n'est pas elle-même? On est mieux représenté que par soi-même. On ne peut plaider son cas que soi-même. Même la justice le reconnaît. Et moi, je crois que la femme de l'Est doit être au centre de tous les débats, de toutes les discussions qui devront être organisées dans ce pays autour de cette guerre aujourd'hui que nous vivons.
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2: C'est la fin de cette émission Karibuni wa Mama sur Radio Maendeleo. Merci à vous tous de l'avoir suivi. Hélène Boudjiriri, c'est mon nom. Benjamin Mouret, ça assure la mise en onde. Nous avons parlé de la participation des femmes au dialogue inclusif prévu à RDC. Les femmes du Sud Kivu estiment qu'elles sont les premières victimes de la guerre et exigent leur participation à ces dialogues. Ce sont elles qui maîtrisent ce qui se passe sur les terres. Merci et à mercredi prochain.
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1: Pour les femmes qui assurent, elles viennent du nord, du sud, de l'est ou de l'ouest. Elles parlent de leur vie, elles parlent de leur combat, elles parlent de leurs ambitions.
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0: Je dis encore bonne soirée à tous. Je suis Seti Hamouli Moses, étudiant à l'ISDR Bukavu en planification régionale et nationale. Chers auditeurs, auditrices, j'espère que vous nous suivez bien. Moi, encore votre frère, Seti Hamouli Moses, comme je viens de le souligner, je suis à la radio comme invité avec notre très cher Janvier. Et voilà, je suis étudiant à l'ISDR Bukavu en bac D, planification régionale et nationale. Merci beaucoup.
1: Merci très cher Seth Moses. Je rappelle que Seth Moses c'est un membre de la clinique de la. Vous êtes de l'organisation dénommée.
0: Oui, évidemment, merci frère. Je suis de l'organisation Green Justice. En français, nous appelons solidarité juridique. Ah,
1: très bien, cher Moïse. Je serai avec vous ces 30 minutes du débat. Et nous allons parler du thème intitulé. Situation environnementale au Sud-Kivu et la guerre de l'Est. Comment comprendre les enjeux et les impacts, mais aussi les perspectives sur ce plan environnemental. Et là, je suis avec Monsieur Seth Moïse. Avant peut-être de lui octroyer la parole dans les préambules de ce magazine, je vais dire que le Sud-Kivu est situé à l'est de la République démocratique du Congo, possédant une richesse écologique exceptionnelle, des forêts tropicales, des montagnes, des lacs, la biodiversité unique et des ressources minières importantes. Cependant, cette richesse est aujourd'hui fragilisée par des décennies de conflits armés, l'exploitation incontrôlée des ressources naturelles, mais aussi la pauvreté et les faiblesses de la gouvernance environnementale. La région où la guerre de l'Est de la RDC n'est pas donc seulement une crise sécuritaire et humanitaire, elle est aussi une crise environnementale profonde, car les ressources naturelles sont devenues à la fois une victime et un moteur des conflits. Comment comprendre cette situation? Je suis avec Monsieur Seth et je vais lui demander d'abord, je vais lui poser la question de nous parler dans son avant-goût pour ce magazine, de nous parler des enjeux environnementaux au site qui vous. Monsieur Seth, vous avez la parole.
0: Merci encore une fois de la parole accordée, cher camarade, pardon. Auditeurs, auditrices de la radio MANDELEO 88.8 FM, j'espère que vous nous suivez bien et je vous espère en bonne santé et parfaite santé. Merci pour d'avoir nous prêté l'oreille. Aujourd'hui, face à ce thème, à la situation environnementale ou environnementaux au Sud-Kivu, je peux vraiment vous partager quelques situation que nous sommes en train de vivre ces derniers temps. La situation environnementale ou environnementaux au Sud-Kivu, affectée par la guerre de l'Est, se caractérise par une déforestation accrue et extractivisme. Et voilà, il y a aussi des enjeux qui sont illégaux, des ressources et une pression démographique liée au déplacement des populations. Mesdames et messieurs, c'est un peu ça comme introduction que je peux introduire face à ces thèmes.
1: Merci, cher Seth. Vous avez donc montré en synthèse que cela est dit donc à une perturbation totale, une déforestation. Il y a même la disparition de l'écosystème qui est dit aux enjeux, notamment les forêts des sites qui jouaient les rôles essentiels dans la régulation du climat, la protection du sol et la conservation de la biodiversité, mais aussi le maintien des ressources en eau. Mais elle est abîmée aujourd'hui. Il y a la coupe abusive du bois, la production de charbon de bois ou de macala, l'agriculture extensive, mais aussi l'installation de populations déplacées dans des zones forestières. Et les conflits réduisent également la capacité de contrôler les espaces protégés et facilitent ces exploitations. mais aussi dans les enjeux principaux de ces crises, nous trouvons aussi l'exploitation des minières avec la dégradation l'exploitation minière et la dégradation de l'écologie. Là, je cite l'exploitation de l'or dans des parcs, les coltas, la cassiterite, mais aussi d'autres matières premières qui sont recherchées. Et cela donc passe à la destruction des forêts, la pollution des rivières, les érosions des sols, les conflits fonciers, mais aussi l'exploitation des travailleurs vulnérables. Et tout cela met donc l'écosystème ou la situation environnementale en difficulté au niveau du site Kivu. Nous évoluons dans notre émission. Je rappelle que je suis avec Monsieur Seth. Il est de solidarité juridique. Nous allons maintenant parler du lien entre la guerre, mais aussi la dégradation environnementale, où je vais dire que les ressources naturelles comme facteur de conflit. Et dans l'est de la République démocratique du Congo, les minerais peuvent devenir une source de financement pour certains groupes armés. Là, je parle notamment le contrôle des territoires riches en ressources devient alors un enjeu stratégique, et cela crée un cercle vicieux. Là, je vais dire, donc, de la richesse naturelle aux compétitions pour le contrôle, en passant par la violence armée et la destruction environnementale, qui conduit à la pauvreté, mais et génère aussi de nouveaux conflits. C'est là qu'on se remarque aussi dans les sites Kivu, comme dans d'autres provinces, de l'Est de la République démocratique du Congo. Nous parlons aussi des déplacements, comme l'a dit mon éminent invité, les déplacements des populations. Les conflits provoqués par des déplacements massifs des populations, mais aussi les personnes déplacées cherchent souvent du bois pour cuisiner, de terre pour survivre, mais aussi des matériaux pour construire des abris. Et cette pression augmente la dégradation des forêts, mais aussi des terres agricoles. Je vais citer aussi l'affaiblissement de l'État et des institutions, ensuite à l'insécurité qui limite donc les organes étatiques à la surveillance des parcs, la lutte contre l'exploitation illégale, mais aussi l'application des lois environnementales. Et en dernier, je vais dire que la participation communautaire à la conservation qui n'est pas aussi, qui ne nous facilite pas surtout pour ces derniers temps, parce que la participation ou la sensibilisation à cette participation cette sensibilisation n'est pas vraiment mise en exergue et n'est pas trop forte pour essayer d'aider la communauté à participer directement aux enjeux de la protection de la conservation et la conservation de la nature. Je vais encore une fois me pencher vers notre invité, M. Seth, qui va nous parler. Seth, vous allez nous parler encore une fois des impacts de la crise environnementale au site que vous. Seth, vous avez la parole.
2: Voilà, merci, cher homologue, si je peux le dire comme ça, excusez. Les impacts environnementaux au site que vous sont notamment la déforestation et la perte de biodiversité. Aujourd'hui, on est en train de constater qu'il y a la perte de biodiversité. Mais les gens qui exploitent mal la forêt, qui exploitent mal l'environnement ces derniers temps, ils ne sont pas vraiment, je ne sais pas comment je peux le dire, ils ne sont pas au courant de tout ça. Par là où vous allez voir les gens qui n'ont pas même fait les études, ils n'ont pas étudié, c'est dans ce sens, et ils cherchent comment à vivre, les survies. Donc, les survies nous amènent à détruire notre environnement. Si vous constatez bien, il y a quelques milieux ou quelques villages qui sont en train d'exploiter mal l'environnement. Ils font vraiment la déforestation vraiment à une voie qui est vraiment, si je peux le dire comment, à
1: très
2: une
1: accélérée.
2: Voie très accélérée. Donc, à Criel.
0: De sorte que ils vont chercher à vivre, mais ils ne savent pas demain ou après-demain comment ils vont vivre. La vie ne nous réserve rien, cher auditeur, auditrice. Par ici, nous voulons vous faire comprendre que les impacts environnementaux sont vraiment nombreux. Il y a la pollution des sols et de l'eau. Et là-bas, on va voir également aussi l'éparpillage artisanal et l'exploitation minière semi-industrielle. Notamment, il y a des acteurs périgardants sur les normes, polluant les rivières aux métaux lourds. Mesdames et messieurs, je vais aussi également parler de l'insécurité alimentaire. Ce sont aussi les éléments de l'impact environnemental et humain. C'est par là où je vais dire que l'insécurité alimentaire, nous allons constater bien avec moi, si vous constatez avec moi, on va voir, il y a la dégradation des sols, il y a la perturbation des cycles culturaux et l'interdiction d'accès aux champs accentuée. La famine également aussi et la vulnérabilité, excusez, permettez, et la vulnérabilité des populations hautes et déplacées. Il y a aussi les perspectives d'avenir.
1: Merci, merci, cher Seth, de votre intervention. Je vais rappeler que vous êtes à l'écoute de votre magazine Agenda de la paix et du développement. Et nous sommes en train de parler donc de la situation environnementale au Sud Kivu et la guerre de l'Est. Et là, nous sommes en train de parler des enjeux et comment comprendre les impacts, mais aussi prendre des perspectives pour essayer un peu de trouver gain de cause pour l'avenir. Et monsieur Sit étant en train donc de nous parler des impacts de la crise environnementale au Sud Kivu, où il nous a parlé des impacts écologiques qu'il a résumé par la qu'il a élucidé par la disparition progressive des espaces animaux et végétaux, la destruction de l'habitat naturel, la pollution de l'eau. Il a parlé de la diminution de la fertilité du sol qui est à l'auteur de l'insécurité alimentaire. Mais aussi, il a parlé de l'aggravation du changement climatique. Et là, je veux dire que le parc national de Kahuzi-Biega, patrimoine mondial de l'UNESCO, est aujourd'hui menacé de disparition, mais aussi par la pression humaine et l'exploitation illicite de ses ressources. Il y a en plus de cela, pour compléter notre invité, je peux parler aussi des impacts sociaux et économiques. Et là, on a parlé, comme il avait déjà parlé, mais je vais peut-être essayer d'augmenter la pauvreté accrue, mais aussi les migrations forcées, comme l'un aussi des facteurs ou des impacts sociaux et économiques plutôt. Je vais parler aussi des impacts sécuritaires, parce que là, c'est la sécurité, l'insécurité fait rage. L'environnement devient facteur d'instabilité, à l'occurrence, de concurrence autour des terres, comme je l'avais déjà dit précédemment, pour le contrôle des terres aussi riches en minerais. Et cela génère jour au jour des groupes armés qui revendiquent ou qui cherchent à prendre le contrôle de ces terres, mais aussi le lutte pour les sites miniers, de contrôler les sites miniers, c'est aussi cet aspect aussi peut se retrouver dans des impacts sécuritaires. Il y a aussi des financements de ces groupes armés, le matière donc produit, exploité illicitement dans des sites protégés ou dans des réserves, sert au ravitaillement des groupes armés en finançant les matériaux de guerre, et cela crée des insécurités donc permanentes au sein de ces endroits. Mais aussi, il y a des tensions entre des communautés qui se constituent en des mouvements pour essayer un peu de protéger leurs intérêts, et tout cela ne sont pas donc bonnes, et cela constitue aussi un danger donc à la question de la paix et de la sûreté. Nous revenons encore une fois, nous allons nous pencher encore vers notre cher invité, maintenant pour qu'on essaye un peu de parler ensemble de perspectives, mais aussi des solutions durables à prendre pour essayer de juguler cette situation ou les impacts de cette situation environnementale, mais aussi influencée par la guerre de l'Est et qui des enjeux qui sont des enjeux donc destructrices de l'environnement. Quelles sont maintenant les perspectives à prendre, cher invité, des solutions durables à proposer? Seth Amouli, vous avez la parole.
2: Voilà, cher auditeur, auditrice, c'est comme perspective que nous pouvons prendre face à ces enjeux environnementaux. Pour moi, je peux proposer que nous puissions faire la restauration des autorités de l'État. Excusez et permettez, mesdames et messieurs. Voilà que par là, je peux m'expliquer que l'application rigoureuse de la traçabilité des mineurs, des minéraux et la sécurisation militaire des zones rurales sont indispensables pour stopper les pillages. Vraiment, ça peut nous aider comme perspective. Et également aussi, je peux souligner l'aspect de la conservation communautaire. Là, on va voir, mesdames et messieurs, que nous, une fois que nous pouvons impliquer les populations locales dans la protection des écosystèmes, notamment entre les lacs Kivu, mes chères dames et messieurs, et les parcs, et et la réserve aussi de la région. Comment on va réserver notre région? Comment on va protéger notre parc et les lacs? Mesdames et messieurs, pour freiner la destruction des agro-écosystèmes. Également aussi, je vais souligner l'aspect des aides et développement durable. Mesdames et messieurs, chers auditeurs, auditrices, cet aspect vraiment est très vraiment rigoureux. Comment je peux le dire? On doit développer des ressources d'énergie alternatives dans les zones d'accueil pour réduire la pression sur les bois énergie et encourage une transition pacifique et résiliente. C'est un peu ça comme les perspectives lié à ces enjeux environnementaux.
1: Merci pour les perspectives que vous venez de donner, mais je ne vais pas répéter tout ce que vous avez dit pour ne pas continuer à vous paraphraser, parce que vous avez dit restaurer la gouvernance, la bonne politique de la gouvernance dans la conservation de la nature, mais moi je vais dire restaurer la paix, c'est aussi un élément capital qui pourrait peut-être nous aider à restaurer la paix, parce que aujourd'hui, si il n'y a pas de la paix, on va toujours chercher à faire des exploitations illicites pour les populations riveraines, pour essayer un peu de voir comment survivre dans ce sens. Il faut restaurer la paix et renforcer la gouvernance. Dans ce chapitre ou dans ces piliers, je vais parler des dialogues politiques inclusifs. Je vais parler des désarmements des groupes armés qui opèrent autour de nos parcs et dans nos forêts. Je vais parler de la coopération régionale pour essayer d'élargir et de trouver une paix presque durable un peu partout, mais aussi d'appliquer la justice et la lutte contre l'impunité. Sans paix, la protection de l'environnement reste difficile.
2: Voilà.
1: Pour le deuxième pilier, je vais parler de la promotion de l'exploitation des minéraux, exploitation minière responsable. Qu'est-ce qu'il faut faire sur ce point? Il faut formaliser l'exploitation artisanale, lutter contre les minéraux de conflit, garantir aussi le revenu équitable aux communautés et appliquer les normes environnementales. Le troisième pilier que j'aimerais souligner pour en tout cas essayer de juguler ou d'amener nos populations, protéger notre environnement aujourd'hui, et d'impliquer les communautés locales. Même si les autorités, même si la promotion des exploitations ou d'une exploitation minière soit responsable, sans impliquer les populations, les communautés locales, sera en vain. Parce que même la nuit, les moments incontrôlés, ils peuvent toujours recourir à ce genre de pratiques. Les populations doivent être considérées comme les acteurs des solutions. Et là, je vais parler de l'éducation environnementale, du reboisement communautaire, de la gestion participative des forêts et du développement des activités économiques alternatives, comme l'a souligné notre cher Seth. Mais aussi, à cela, je vais aussi parler du quatrième pilier pour trouver une solution un peu durable à cette crise environnementale aujourd'hui au site Kivu. Je pense qu'on devrait renforcer les liens entre la paix et l'environnement. Là, on va faire la protection de l'environnement, doivent intégrer les programmes de consolidation de la paix, ou on va dire protéger la nature, c'est prévenir aussi les conflits. Donc, on devrait en tout cas miser sur cela et on peut trouver gain de cause et essayer de protéger notre environnement, mais aussi promouvoir cette paix, ça va permettre le développement de tout le monde. Nous tournons encore une fois vers notre frère Seth Amouli, avec qui je suis dans ce bon studio de la radio Mindeléo, pour donner sa conclusion par rapport à la thématique de ce soir, ou si vous avez quelques mots ou une sensibilisation que vous pouvez lancer peut-être même en Swahili, pour permettre aux gens qui sont fond, aussi de capter quelque chose pour en guise de cette thématique de ce soir. Seth, vous avez la parole encore une fois pour passer votre conclusion.
2: Merci beaucoup encore une fois de plus. Nous tendons vers la fin, j'espère. Mesdames et messieurs, chers auditeurs et auditrices de la radio Mindeléo 88.8 FM, je tiens toujours à vous remercier pour votre authenticité de nous suivre à ce net moment. Voilà la conclusion de ce thème d'aujourd'hui. Pour moi, je peux dire, chers messieurs, chers collègues Janvier, je peux conclure que la déforestation vraiment, parce que moi je vais dire, je suis natif de Miti. Vous connaissez les lieux Miti, vers tout proche des parcs nationaux de Kahuzi-Biega. Parfois, moi, quand je suis au village, quand je suis à la maison là, vraiment, je vois les gens exploitent. Bana vunja sana miti, bana ujisha makala, de sorte qu'il n'y a pas vraiment la protection de l'environnement. On n'a pas protégé l'environnement. Et selon les règles et les lois de l'environnement, on nous montre que une fois coupé un arbre, il faut planter une autre. Selon la loi. Mais les gens, ces derniers temps, ils ne respectent pas vraiment ces consignes-là. Abubiku nangali anjala, n'a pas kubwa haba intervenir pour cesser l'effet ya kukata ile miti kuharibisha pollution. Donc du fait que là nous allons comprendre que tout à coup na ma problème zimwazimwazi ta kwa lié ku expérience de vie batu haba taishi tena comme auparavant
1: parce qu'ils n'ont pas l'air.
2: Voilà, ils n'ont pas l'air abanaté na yonan. Il y aura des changements climatiques vraiment yenye ita impacté beaucoup de gens. Carrément kutakuwa aussi ma absence ya ma reproductivité ya boulongo. C'est par là moi je peux conclure que les enjeux du conflit et la crise environnementale, je peux dire que nous tendons vers la fin, mesdames et messieurs. Je peux appeler à toute la communauté boukavienne et boukavienne, si je peux les dire comme ça, de bien protéger notre environnement. Nous sommes en solidarité juridique, Green Justice. Nous avons vraiment nos visions. Nous sommes une organisation des jeunes volontaires, des jeunes pour la protection de l'environnement. Et les jeunes qui œuvrent beaucoup plus pour défendre les droits humains et protecteurs de la biodiversité.
0: Donc, je peux inviter à tout le monde qui nous suit ici et à la radio de nous appeler inbox après l'émission. J'espère que notre camarade va partager les numéros. En fait, donc là, je peux dire, mesdames et messieurs, veillez protéger notre environnement. Merci beaucoup, mesdames et messieurs. Et si vraiment je peux laisser mon numéro WhatsApp, chers collègues, permettez que je laisse mon numéro WhatsApp.
1: Une minute, s'il vous plaît.
0: Voilà, merci beaucoup. Mesdames et messieurs, chers auditeurs, auditrices de la radio Mandeléo 88.8 FM, j'espère que vous allez nous suivre avec attention. Le numéro, c'est 09 77 36 18 64. 09 77 36 18 64. C'est ça notre numéro WhatsApp. Vous pouvez nous contacter à tout moment. Merci pour cette parole accordée.
1: Merci, cher Moïse. Nous sommes presque à la fin de notre magazine, mais je ne peux pas terminer cette émission sans donner peut-être une conclusion de la part de la voix des ambassadeurs de la paix. Nous appelons toujours pour la paix durable et la gouvernance responsable des ressources et de la participation communautaire. Avec cette triade, la protection de l'environnement doit devenir un instrument de la réconciliation, du développement, mais aussi de la cohésion sociale dans l'Est de la République démocratique du Congo. Grande était notre joie de vous savoir si nombreux et nombreuses à l'écoute de votre émission Agenda de la paix et du développement. Agenda de la paix et du développement de ce soir vous parvient grâce au concours technique de Monsieur Émile Mouindo. Je suis Janvier Kacha à la présentation. Je n'étais pas seul dans ce bon studio pour dire que je serais entré d'homologuer, mesdames et messieurs. J'étais avec Monsieur Seth Amouli Moses, qui vous avez donc entendu dans ces bons studios. Bonne soirée et bonne santé à tous. Et au revoir à la prochaine dans un nouveau numéro. Ciao.

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La famille Barolere Gislain, la famille Barolere Gislain Chiza est profondément attristée avec la douleur d'annoncer aux amis, frères et connaissances le décès de son épouse Furaha Simba Gislain, mort survenue au Burundi dans la nuit du mardi 28 juillet 2026. En cette douloureuse circonstance, la famille présente ses sincères remerciements à toutes les personnes qui lui témoignent leur soutien et leur compassion. Plus leur compassion plus particulière à la grande que la triste nouvelle parvienne à la grande famille Barolere se trouvant à Bukavu et ailleurs, à la grande famille Simba, à la grande famille Bashige, à la famille Mutongo, à la famille Sebisano et à tous ceux qui ont connu l'illustre disparu et à toutes les connaissances. Le programme des funérailles sera communiqué ultérieurement. Que le Seigneur accueille dans son royaume l'âme de l'illustre disparu. Le communiqué est signé par son époux Gislain Barolere, président Zila. C'est avec une profonde douleur et une émotion que la famille Manega Bechuma Eric annonce aux frères et sœurs, amis et connaissances, ainsi qu'à tous ceux qui leur sont proches, le décès inopiné de leur fille bien-aimée, mademoiselle Bahati Manega Becharlotte, affectueusement appelée Dada et Petite, décès survenu à Lomera le 28 juillet 2026 de suite d'une fusillade. Que cette ignoble et macabre nouvelle parvienne à tous les Babambo en général et particulièrement ceux de la famille Chuma Ramazani Kazuba Luka de partout où ils se trouvent, et à la famille Kasirahinga ainsi qu'à vous tous qui avez connu l'illustre disparu. Le corps est gardé à la morgue des cliniques universitaires de l'IOB. Le deuil est organisé au domicile familial à Bagira, quartier B, sentier Mweka. L'inhumation aura lieu ce vendredi 31 juillet 2026 à Musigiko Bagira. Pour la famille Manegabe Chuma Eric, Monsieur Bwana Mudogo Manegabe, bienvenue Chuma. Chuma 3 signe le présent communiqué. 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

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Il est porté à la connaissance du public qu'un portemone contenant de l'argent ainsi que plusieurs documents important, carte bancaire, carte de lecteur, etc. a été perdue. Toute personne qui l'aurait retrouvée ou qui détiendrait ses effets est priée de les remettre au propriétaire ou de les contacter au numéro ci-après 085 33 54 387. En signe de reconnaissance, une récompense ou un cadeau sera offert à toute personne qui permettra la restitution du dit porte-monnaie ou à défaut des documents qu'il contenait. Merci à toute personne de bonne volonté pour son honnêteté et sa collaboration, pour son honnêteté et sa collaboration. Shukrani Alain de Georges signe les présents communiqués. 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Nouveaux diplômés, anciens diplômés d'État et étudiants sont invités à s'inscrire dans la filière de leur choix, dans l'une des facultés de leur choix ci-après. Après, la faculté des sciences agronomiques et environnement, dans les filières ci-après, production animale, production végétale, technologie agro-industrielle, food technology, gestion des eaux, sol et assainissement, médecine vétérinaire, la faculté de médecine et santé communautaire. Les inscriptions concerne les filières ci-après: médecine générale, santé publique, sage-femme, avec entrée directe au programme de conversion en sage-femme. La faculté des sciences sociales dans les filières ci-après: services sociaux, paix et transformation des conflits, psychologie. La faculté des sciences économiques et gestion dans les filières ci-après: sciences économiques, sciences de gestion. La faculté de théologie protestante dans la filière de théologie protestante. L'UEA met à disposition un internat distinct pour les filles et garçons, offrant des logements de différents standards afin de répondre aux besoins de tous. Des bus sont également prévus pour assurer le transport des étudiants. Les inscriptions se prennent chaque jour du lundi au vendredi de 8h à 16h. Lieu d'inscription à Bukavu, à l'UEA à Paritora Central, en ville bâtiment de la représentation de la 8e CEPAC ex-CEASA à côté du bureau de la DGI. Il est aussi possible de se faire inscrire en ligne en suivant les liens ci-après: https://iuatwebukavu.net/iea-application. Pour plus d'informations, vous pouvez écrire à l'adresse mail inscription@iea.ac.cd ou appeler au numéro ci-après: +243 99 42 23 128 ou +243 99 41 80 922. Faites à Bukavu le 27 juillet 2026. Professeur Docteur Ayagirwe Basenger Balthazar Rodrigue signe les présents communiqués.
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La Société Nationale d'Électricité SNEL SA en sigle Direction Régionale du Site Kivu informe son aimable clientèle de la ville de Bukavu et de leur périphérie que dans le cadre des préparatifs de la réhabilitation de la centrale hydroélectrique de Ruzizi 1 installée en 1958, des arrêts programme de groupe turbo alternateur interviendront suivant le programme ci-après. Groupe turbo alternateur numéro 1 du 26 au 29 juillet 2026, groupe turbo alternateur numéro 2 du 29 juillet au 2 août 2026. Ces opérations visent à réaliser l'inspection des équipements électromécaniques ainsi qu'à actualiser les études bathymétrique de la rivière Ruzizi en prélude aux travaux précités. À cet effet, d'énormes perturbations seront observées dans la desserte en énergie électrique à Bukavu, Goma et à leur périphérie. Toutefois, la reprise de l'exploitation normale pourra intervenir tôt si les travaux se terminent avant la période ci-ho indiquée. La SNEL SA présente ses excuses à son aimable clientèle pour les désagréments indépendants de sa bonne volonté faite à Bukavu. Le 25 juillet 2026, la direction signe le présent communiqué. 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

0: Sans plaisir de vous recevoir, mesdames, messieurs, bonjour, bienvenue à suivre ce radio-journal. D'abord les titres. Des pluies accompagnées des grêles continuent de faire des dégâts en territoire décalé. Deux personnes ont perdu la vie, une autre a été blessée et plusieurs biens ont été détruits. Dans le groupement des Irales, le mouvement de société civile du Congo MESCO plaide pour une assistance en faveur de familles sinistrées. Et renvoyer la loi sur le référendum au Parlement pour qu'elle soit révisée conformément à la Constitution contribuerait à lever des ambiguïtés relevées par la Cour constitutionnelle et à renforcer la confiance de la population dans le processus législatif. C'est ce que pense Maître Maurice Mérindi, rapporteur agent de la société civile du Sud Kivu, après l'arrêt de la Cour en rapport avec le texte sur le référendum, tout en émettant des réserves d'interprétation qui démontrent que les textes nécessitaient des ajustements avant toute validation. Et toujours à Calais, des centaines de déplacés et retournés continuent de vivre dans des conditions difficiles, privés de nourriture, d'abri, des soins et des soins de santé appropriés. Ces derniers demandent aux autorités, aux organisations humanitaires et personnes de bonne volonté de leur venir en aide et soulager leurs souffrances. C'est tout pour les titres, mesdames, messieurs. Myriam Moufano, c'est mon nom. Je serai la présentation. Jean-Claude Ndaguia sur la mise en onde. En début de cette édition du journal, disons que un mort et plus de deux blessés, c'est le bilan d'une explosion d'un engin aux alentours du marché Bondeko sur avenue Michombero dans les quartiers Nkafua, commune de Kadutu. Des sources sur place soulignent que l'incident s'est produit dans la soirée du mardi à mercredi 29 juillet 2026 lorsque des vendeurs et d'autres personnes exerçant dans le milieu s'apprêtaient à rentrer chez eux. Les corps de la victime se regardaient à la morgue de l'hôpital provincial général de référence de Bukavu alors que les blessés poursuivent des soins dans la même structure sanitaire. L'origine de la nature de l'engin et a explosé reste inconnu, mais l'incident a provoqué une forte panique dans la zone, obligeant le ralentissement des mouvements vers la place de l'Indépendance et sur l'axe hôpital général jusqu'aux cliniques universitaires, explique des sources locales. Et plusieurs centaines de déplacés retournés vivent dans des conditions difficiles dans des villages et aires de santé du groupe Mambinga Nord en territoire décalé. Il s'agit des aires de santé Nyabibwe, Mweha, Karango et les villages Gokwe, Luhu, Garanda 1, Garanda 2 et Nyamigish. C'est ce qu'on dit la nouvelle société civile du territoire des Calais dans un entretien accordé à Radio Maïdélé au mercredi 29 juillet 2026. À ce jour, on dit que ces structures citoyennes de déplacés et retournés manquent du tout dans la nourriture, les soins et même des logements décents. Les femmes et les enfants sont les plus exposés, alerte la nouvelle société civile en territoire des Calais et qui plaide pour une assistance en leur faveur. Son président Benjamin Muganzi en parle.
1: Ces déplacés et retournés sont en train de vivre une vie difficile en se prenant en charge malgré les défis ou les rendements du recette attendu. Il reste longtemps sans assistance depuis qu'ils sont venus du refuge jusqu'à maintenant. La nouvelle société civile alerte aux organisations gouvernementales et non gouvernementales, aux personnes de bonne volonté.

0: sociétés civiles du territoire des Calais. Et comme annoncé au sommaire, l'arrêt de la Cour constitutionnelle qui déclare la loi sur le référendum conforme à la Constitution laisse planer des doutes au vu du nombre de réserves d'interprétation qu'il a formulées autour de certains articles, avec ces réserves qui s'étalent sur 13 articles. La Cour constitutionnelle devrait plutôt renvoyer les textes au pouvoir législatif pour son adaptation à la Constitution. C'est ce que pense Maître Maurice Merindi, rapporteur adjoint du Bureau des coordinations de la société civile du Chute-Cuveau, après les prononcés de l'arrêt de la Cour constitutionnelle en rapport avec le texte sur le référendum en RDC. Il pense également que l'acceptation de ces textes par la Cour constitutionnelle après son adoption au Parlement ne constitue pas une urgence pour le peuple congolais en quête de la paix. Maître Maurice Merindi estime que ces textes ouvriront la voie à l'élaboration d'une nouvelle constitution et par voie des conséquences, les risques de balkanisation du pays. On l'écoute.
1: On a été un peu surpris en fait, surpris parce que dans sa décision, il y a 13 articles auxquels la Cour s'est réservée. En fait, l'idéal serait que si la Cour pense que ces articles ne sont pas conformes à la Constitution, qu'on renvoie encore les textes à l'Assemblée pour qu'on puisse faire le toilettage. Ça laisse un peu de doute à réellement la conformité de cette loi à la Constitution. Mais bon, la Cour constitutionnelle, c'est une haute juridiction en matière constitutionnelle de la République démocratique du Congo. La conséquence est que la démarche est déclarée conforme et il ne reste qu'au président de la République de promulguer la loi sur le référendum. L'inquiétude que nous avons comme bureau de coordination de la société civile d'ici Kivu, c'est le fait que ce qui nous intéresse, nous, peuple, n'est pas pris au sérieux par la classe politique. Nous, on pensait que l'idéal ou la priorité serait de conjuguer les efforts pour le retour de la paix. Cette démarche risque davantage d'accentuer les conflits et on va arriver d'ici là, si tout marche comme il le prévoit, aux élections référendaires. Et là, je ne sais pas si on le fera avec nous, parce que nous, on ne sera pas de la partie au regard de la situation que nous traversons. Et j'imagine que ça sera aussi l'argument pour l'autre camp de se dire qu'on ne sera pas aussi régi par la Constitution à laquelle on n'a pas participé. Et du coup, le pays sera divisé.
0: C'était la maître Maurice Merindi qui sera notre invité dans notre rubrique Parlons-en de ce jeudi 30 juillet 2026. Pendant ces temps, les victimes des catastrophes naturelles survenues dans le village des Bouozi, groupement des Boudous en territoire des Cabarets, continuent de vivre dans des conditions difficiles, sans abri décent, de l'eau potable ou encore des soins de santé. Ces victimes passent leurs jours et nuits, certaines dans des églises et écoles, d'autres dans des familles d'accueil ou encore des maisons fissurées et présentant des risques imminents d'effondrement. En plus des sinistres liés au mouvement des terres, le village des Bouozi fait face à un afflux massif des déplacés des guerres fuyant les accrochages armés entre le troupe de la FSM-23 et les fractions Wazalendo à Luinja dans le territoire des Mwenga ainsi que les collines des Kaziba en territoire des Walungu. Cette pression supplémentaire aggrave les besoins humanitaires et accentue les difficultés d'accès aux ressources et de base. Alerte héritier Mongane, porte-parole des victimes des catastrophes naturelles des Bouozi. Il précise que suite à la précarité de la vie, de femmes, des enfants et des personnes âgées continuent de perdre la vie. Les habitants sont contraints de consommer l'eau provenant des sources locales qui servent également des déversoirs pour plusieurs latrines de la zone, alerte-t-il. Face à cette situation, héritier Mongane réitère le plaidoyer de ses victimes et déplacé auprès de personnes de bonne volonté, des organisations humanitaires et des autorités pour une assistance multiforme. On l'écoute.
2: La situation actuelle des victimes des catastrophes naturelles des Bouozi demeure plus en plus difficile parce qu'il y a déjà tant de mois, on avait alerté encore. Et jusqu'à présent, pas de solution. Il y a même l'augmentation des réfugiés. Le grand nombre de difficultés qu'ils ont rencontrées là, il y a déjà un problème parce qu'ils n'accèdent ni à l'eau potable, ni à la nourriture, ni aux médicaments, les soins médicaux. Et là, ces problèmes commencent à se multiplier parce que si on manque à manger, on manque à boire, on manque les soins médicaux, ça devient un problème très grave pour la population victime. On peut solliciter grandes personnalités aux différentes fondations, même que les organisations nationaux qu'internationaux, de leur venir en aide avec la nourriture, les médicaments, même en eau potable, pour que ces gens encore aient la vie, parce que ce sont des humains aussi qui sont dans cette souffrance.
0: Et les habitants des quartiers Chikoni, Mulambula et Chikera dénoncent ce qu'ils qualifient des tentatives d'appropriation d'un espace public situé au centre 10 RM au quartier Chikoni, dans la commune. commune de Baguera. C'est ce qu'on peut lire dans un communiqué signé par Tshisekedi Chamamvo, président des vendeuses et vendeurs, exerçant leurs activités sur les sites et consultés par Radio Maïdéléo, mardi 28 juillet 2026. Celui-ci affirme que cet espace est aménagé et exploité par la communauté depuis 2012 et avait été aménagé pour mettre fin au marché pirate le long de l'axe Bralima-Farmakina et empêcher toute tentative d'espoliation et occupation irrégulière. Dans ces documents, il exprime la volonté de la population de voir les

0: L'autorité protéger ses patrimoines communautaires et de suspendre tout projet de déguerpissement des occupants actuels. Cet espace aujourd'hui érigé en petit marché fait vivre de nombreuses familles, indique Tshisekedi Chamamvo qui souligne que le même espace sert notamment de parking et de lieu de déchargement des marchandises, d'entreposage de matériaux, des constructions et constitue un cadre pour des réunions publiques, des activités scolaires et des rassemblements religieux. Les comités s'opposent également à l'installation annoncée des conteneurs privés sur ces sites et affirment que les occupants qui s'acquittent régulièrement des taxes en financé sur fonds propres des travaux de pavage de la route menant au centre CRM. Tout en réaffirmant leur confiance envers les autorités, les habitants sollicitent leur intervention afin de préserver cet espace public et d'éviter toute décision susceptible de compromettre la paix sociale dans l'entité. Et avec vous, Alain Kabika, deux personnes mortes et une autre gravement blessée, des maisons d'habitation et actifs agricoles endommagés, c'est les bilans d'une pluie accompagnée des grêles et des foudres qui s'est abattue dans le groupement des Iralons en territoire décalé, du lundi 27 au mardi 29 juillet dernier. Ces intempéries ont également provoqué la destruction de vastes superficies des champs, les ravages de nombreuses cultures vivrières, en plus d'affecter des infrastructures scolaires dans cette partie de la province du Chute-Cuvo.
1: C'est ce qu'indique Ezekiel Bahati Christian, coordonnateur du mouvement des sociétés civiles du Congo MCCO section des Iralos, dans un entretien avec Radio Maïdéléo mercredi 29 juillet 2026. Les villages les plus affectés sont entre autres Bouchougoulou, Kisha, Boulembwe, Kalama et Louhere, indique-t-il. Dans une zone où près de 80% de la population dépend essentiellement de l'agriculture pour vivre, cette catastrophe prive plusieurs ménages des ressources nécessaires pour subvenir à leurs besoins essentiels. Face à cette situation, Ezekiel Bahati Christian lance un appel à la solidarité des autorités, organisations humanitaires et personnes de bonne volonté afin qu'une assistance d'urgence soit apportée aux sinistrés. Il s'agit principalement de la prise en charge médicale, la distribution des vivres, des semences améliorées et d'intrants agricoles pour permettre aux ménages agricoles de relancer rapidement leurs activités. Ezekiel Bahati Christian.
2: Face à cette catastrophe naturelle qui plonge une fois de plus la population des Iralos dans la désolation et la détresse, nous appelons à la solidarité de tous et demandons une intervention d'urgence. On décommandation aux organisations humanitaires ayant les actions prioritaires sollicitées auprès des partenaires humanitaires et des structures d'aide, assurer la prise en charge médicale complète du survivant grièvement blessé par la foudre, apporter un soutien psychosocial aux familles des victimes, distribuer des vivres d'urgence, fournir des bâches et des kits de première nécessité pour les familles dont les maisons ont été endommagées par les intempéries et réhabilitation des infrastructures scolaires.
1: Il pense également que cela va permettre aux populations de retrouver leur autonomie alimentaire et reconstruire progressivement leurs moyens de subsistance.
0: Merci Alain Kabika. Mesdames et messieurs, en cours de diffusion, c'est l'édition du journal sur Radio Maïndéléo. Merci de nous rester fidèles. Pour que leur...

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1: Changeons de chapitre à présent dans cette édition du journal et parlons santé. Au moins 10 cas de rougeole chez les enfants de 0 à 5 ans ont été enregistrés dans un espace de 2 mois dans le village de Tchidjo, un groupement des Kagabi dans le territoire des Kabaré. Parmi les enfants affectés, 5 ont perdu la vie et d'autres suivent au-dessous en cette alerte. Et 10 cas de déconcertation de la société civile sous noyau des Kagabi en territoire des Kabaré. Dans une note adressée aux autorités sanitaires et consultée par Radio Maindeléo, mercredi 29 juillet 2026, en croire notre source. Les sous-villages des Karolisa vient en tête avec 5 cas, dont 2 décès, suivi des Tchidjodé avec 3 cas, dont 1 décès, et Tchidjo avec 2 cas, dont 1 décès. D'autres cas isolés seraient signalés dans d'autres coins du groupement des Kagabi, alerte sur structure citoyenne. Son président, Moïse Beringanine, appelle à un appui aux structures médicales afin de venir à bout de cette maladie. On l'écoute.
2: Le bureau de coordination du cadre de concertation de la société civile des Kagabi à Kabare alerte les autorités sanitaires de la zone de santé de Kabare d'une épidémie de rougeole qui s'observe à Kagabi et plus précisément dans les villages de Tchidjo. Déjà, on a enregistré plus de 10 cas, dont 5 décès parmi lesquels les enfants âgés de 0 à 5 ans et qui sont plus touchés. Donc, nous invitons les autorités sanitaires à jouer pleinement leur rôle et invitons aussi les parents à orienter les enfants aux structures sanitaires de la place, mais aussi à respecter les calendriers vaccinales contre cette épidémie qui ravage toute une communauté.
1: C'était la Moïse Biringanine. Contactez le médecin chef des zones nord de la zone de santé des Kabaré, confirme cette information. Le docteur Gislain Kassongo indique que les derniers rapports documentent 77 cas enregistrés dans sa zone, qui est d'ailleurs parmi les zones de santé les plus affectées par cette maladie. Il invite les parents au respect du calendrier vaccinal des enfants comme moyen de prévention et à éviter l'automédication. Et je vous prends Hélène Boudjiriri. Les hépatites virales C et B peuvent être prévenus et pris en charge si les risques sont connus tôt, car les diagnostics précoces sauvent des vies. Les personnes atteintes ne doivent pas paniquer, mais plutôt suivre les instructions du médecin, car un traitement efficace existe pour l'hépatite C qui peut guérir et peut ralentir l'évolution des selles du type B.
3: Cette précision du docteur Anne Mounirenkan à marge de la journée de lutte contre l'hépatite célébrée le 28 juillet de chaque année. Selon ses explications, cette maladie est causée par les virus de l'hépatite A, B, C, D et E, mais les plus dangereux sont des B et C car ils évoluent silencieusement, sans symptômes, jusqu'à causer d'autres maladies, notamment la cirrhose et le cancer du foie. Les personnes les plus exposées sont celles ayant des rapports non protégés, les nouveau-nés à travers la mère lors de l'accouchement, les professionnels de santé, les consommateurs des drogues injectables et celles qui sont soignées avec les matériels non stérilisés. Pour prévenir, Dr Anne Mounirenkana appelle à la vaccination tout en encourageant des dépistages réguliers.
4: Mais l'hépatite B et C se transmet principalement par des contacts avec les sangs contaminés, par le partage des aiguilles, des seringues, des rasoirs et autres objets tranchants, par des rapports sexuels non protégés, surtout pour l'hépatite B, de la mère à son enfant pendant la grossesse ou accouchement. Donc il est important de préciser que l'hépatite B et C ne se transmet pas par des poignées de main, des embrassades, le partage de repas, la toux, le moustique. Le moyen efficace pour prévenir les hépatites virale repose sur des mesures simples. Il s'agit de se faire vacciner contre l'hépatite B, se faire dépister régulièrement, surtout si on présente des facteurs de risque d'attraper ces maladies. Utiliser uniquement des matériels stériles pour les injections, les tatouages, le piercing et autres. Ne jamais partager les lames de rasoir et les seringues. Avoir des rapports sexuels protégés lorsque cela est nécessaire. Et les femmes enceintes doivent effectuer les dépistages afin de protéger leur bébé.
3: Par ailleurs, elle décourage les recours à l'automédication. Docteur Anne Mounirenkana encourage les mariés à toujours se parler, surtout lorsque l'un des conjoints est atteint, afin de prendre des précautions nécessaires.
1: Rendons-nous à Kamagnol avant la deuxième partie de cette édition du journal. Les jeunes de Kamagnol en territoire de Walungu sont appelés à s'intéresser au secteur entrepreneurial, ceci dans le but de lutter contre la dépendance économique et promouvoir les relèvements économiques en cette période de crise. L'appel est du président de Jeunes Entrepreneurs pour la Paix à Kamagnol, Mouni Wiro Steve. Après une descente effectuée dans une briquette du millier dans laquelle les jeunes s'activent pour la fabrication des briques, notre permanent Kamagnol, Wendo Joué, nous fait les points.
5: Pour lui, en cette période de crise qui secoue la partie est du pays, qui a occasionné la perte d'emploi pour la plupart, salue cette initiative des jeunes pour avoir transformé la fabrication des briques en opportunité afin de lutter contre le chômage et ses conséquences. Dans une interview accordée à Radio Maïndéleo, Mouenewiru Steve veut voir tous les jeunes des œuvres développer la belle culture.
6: Les jeunes transformer le chantier en briques à une opportunité en plantant aussi des choux et oignons. Tout ça, c'est pour nous faire sortir de cette misère pendant cette période de crise. Vous verrez d'autres jeunes, ils n'ont pas quoi faire, ils sont ivres, ils sont devenus délinquants. Nos jeunes qui sont formés, ils transforment cette formation à une opportunité d'argent. Des fois même, nous faisons une organisation des AVEC où vous pouvez avoir besoin d'argent et vous prêtez quelques sommes, on vous donne pour commencer. Ouais, parce qu'on ne peut rien faire sans l'entrepreneuriat. La jeunesse fait vivre la CF, comme on le dit souvent.
5: À en croire notre source, les jeunes des enfants sont les plus souvent exposés à la manipulation et à la tentation sous différents aspects, surtout à cette période de turbulence. De Kamagnola, Wendo Joy pour la Radio Maïndéleo.
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1: En sport, disons que l'OC Bukavu Dawa est relégué en Ligue 2 de la Ligue Foot alors que les FC Étoiles du Kivu se maintient à Ligue en la Ligue Nationale de Football. L'a officialisé via une notification qui consacre le mouvement de club à l'issue du championnat 2025-2026 avec la relégation de 8 équipes en Ligue 2 et la promotion des 3 formations qui évolueront à Ligue 1 de la saison prochaine. Dans son communiqué officiel publié mardi 28 juillet, la Ligue Foot indique conformément au règlement de la compétition, 4 clubs de chaque groupe quitte l'élite dans le groupe A, l'IS Chinkuku, l'IS Panda B52, le FC Chikasa et la JS Group Bazano sont relégués en Ligue 2. Et dans les groupes B, le FC Renaissance du Congo, les Denrin Club Motema Pembe de Saint-Pé, l'OC Renaissance du Congo et l'OC Bukavu Dawa évolueront également en Ligue 2 la saison prochaine. Les Corbeaux de Bukavu Dawa descendent en division inférieure suite à leurs mauvaises prestations enregistrées tout au long du championnat, surtout en phase aller. En revanche, ces classements mettent les Oranges d'Étoiles du Kivu en première division. Par ailleurs, la Ligue Foot a confirmé la promotion à Ligue 1 de l'AS Étoiles du Kivu, de l'AC Manga Sport et Novakin FC. Ces 3 clubs ont obtenu leur accession grâce à leurs performances réalisées au cours de la saison 2025-2026 en Ligue 2, compétition organisée par la Ligue Foot.
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1: Le feu vert accordé sous réserve par la Cour constitutionnelle à la loi référendaire et les avancées annoncées dans le processus de désarmement des FDLR font partie des sujets commentés par la presse mercredi 29 juillet 2026. La revue de presse avec Hélène Boudjiriri.
3: Débutons avec Jambo RDC qui titre RDC, les FDLR s'engagent au désarmement, affirme Kinshasa. Le gouvernement congolais annonce une nouvelle étape dans le processus de paix dans l'est du pays. Les forces démocratiques de libération du Rwanda ont accepté de signer un protocole de désarmement, de mobilisation et cantonnement, a révélé le ministre de l'intégration régionale, Floribert Anzoulouné. Selon Jambo RDC qui cite le gouvernement congolais, cet engagement des FDLR s'inscrit dans les efforts visant à restaurer la paix dans l'est de la RDC et à répondre aux préoccupations sécuritaires évoquées dans les initiatives régionales et internationales. Floribert Anzoulouné a indiqué que les FDLR ont accepté d'entamer, dans un premier temps, un processus de démilitarisation, de désarmement, de mobilisation et de cantonnement. Toutefois, ce processus est soumis à certaines conditions formulées par les mouvements armés. La première porte est sur la mise en place des sites de cantonnement suffisamment sécurisés et viables pour accueillir les combattants. Le ministre a expliqué que cette exigence est motivé par des difficultés rencontrées lors des précédents programmes de désarmement qui avaient échoué en raison de l'insécurité autour des camps. Les FDLR demandent également que le retour de leurs membres au Rwanda s'efface uniquement sur une base volontaire. Kinshasa affirme avoir accepté ces principes, précisant qu'aucun rapatriement forcé ne sera envisagé dans le cadre de cet accord. Au-delà du désarmement, le gouvernement congolais indique que les FDLR se sont aussi engagés à procéder à la dissolution de leur mouvement une fois les processus arrivé à son terme. De son côté, le Phare affiche en manchette la décision rendue mardi 28 juillet par la Cour constitutionnelle sur la conformité de la loi fixant les conditions d'organisation du référendum en RDC. Le quotidien souligne que cette décision prononcée lors d'une audience publique présidée par les juges Dieudonné Kamuleta balise désormais les cadres juridiques officiels et ouvre la voie à la promulgation du texte par les chefs de l'État. De son côté, 7/7.cd revient sur l'examen article par article effectué par les hauts magistrats à la suite de la requête introduite par le président de la République. Les médias précisent que la loi a été déclarée conforme à la Constitution sous réserve des dispositions contenues dans les articles 3, 4, 5, 7, 8, 9, 10, 12, 14, 19, 21, 23 et 43. Congo Nouveau s'interroge en une. Troisième mandat, la Cour fait-elle une passe à Tshisekedi? Le journal explique que, bien que le texte ait été validé, la Cour a établi plusieurs garde-fous, notamment en exigeant la réécriture de l'article 7 qui prévoit une pétition préalable de 250 000 signatures citoyennes pour tout référendum constitutionnel.

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Et voilà ce qui met fin en cette édition du journal. Mesdames, Messieurs, présenté par Myriam Moufano, Jean-Claude Ondaguet sur la mise en onde. Au revoir.

0: 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La famille Barolere Gislain, la famille Barolere Gislain Chiza est profondément attristée avec la douleur d'annoncer aux amis, frères et connaissances le décès de son épouse Furaha Simba Gislain, mort survenue au Burundi dans la nuit du mardi 28 juillet 2026. En cette douloureuse circonstance, la famille présente ses sincères remerciements à toutes les personnes qui lui témoignent leur soutien et leur compassion. Leur compassion plus particulière à la grande, que la triste nouvelle parvienne à la grande famille Barolere se trouvant à Bukavu et ailleurs, à la grande famille Simba, à la grande famille Bashige, à la famille Mutongo, à la famille Sebisano et à tous ceux qui ont connu l'illustre disparu et à toutes les connaissances. Le programme des funérailles sera communiqué ultérieurement. Que le Seigneur accueille dans son royaume l'âme de l'illustre disparu. Le communiqué est signé par son époux Gislain Barolere, président Zila. C'est avec une profonde douleur et une émotion que la famille Manega Bechuma Eric annonce aux frères et sœurs, amis et connaissances, ainsi qu'à tous ceux qui leur sont proches, le décès inopiné de leur fille bien-aimée, mademoiselle Bahati Manega Becharlotte, affectueusement appelée Dada et Petite, décès survenu à Lomera le 28 juillet 2026 de suite d'une fusillade. Que cette ignoble et macabre nouvelle parvienne à tous les Babambo en général et particulièrement ceux de la famille Chuma Ramazani Kazuba Luka de partout où ils se trouvent, et à la famille Kasirahinga ainsi qu'à vous tous qui avez connu l'illustre disparu. Le corps est gardé à la morgue des cliniques universitaires de l'IOB. Le deuil est organisé au domicile familial à Bagira, quartier B, sentier Mweka. L'inhumation aura lieu ce vendredi 31 juillet 2026 à Musigiko Bagira. Pour la famille Manegabe Chuma Eric, Monsieur Bwana Mudogo Manegabe, bienvenue Chuma. Chuma 3 signe le présent communiqué. 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La famille Kapita Shabani Biangoy a la profonde douleur d'annoncer à tous les membres de sa famille vivant de près ou de loin, ses amis et connaissances la mort inopinée de sa fille Sophia Makila Shabani, connue sous le nom de Mama Taibu, qui est décédé ce lundi 27 juillet 2026 au Malawi. Le deuil de 3 jours est observé au domicile de son grand frère biologique Kitubinga Shabani Pierre, en dessous du secteur catholique de Kantev. Ce communiqué nécrologique s'adresse aux personnes ci-après, les membres de sa famille se trouvant à Shabunda Centre, à Tchateka, à Matila et partout ailleurs, les membres de sa famille vivant à Itebero, à Walikale Centre, à Goma, à Kinshasa et partout ailleurs, aux membres de l'église de la 5e Selle Pa Brasserie, à tous ses collègues de la même génération à Shabunda Centre. Fête à Bukavu, le 28 juillet 2026, Kitubinga Shabani Pierre, son grand frère, signe le présent communiqué. 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

0: 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Il est porté à la connaissance du public qu'un portemone contenant de l'argent ainsi que plusieurs documents importants, carte bancaire, carte de lecteur, etc. a été perdue. Toute personne qui l'aurait retrouvé ou qui détiendrait ses effets est priée de les remettre au propriétaire ou de les contacter au numéro ci-après 085-3354-387. En signe de reconnaissance, une récompense ou un cadeau sera offert à toute personne qui permettra la restitution du dit porte-monnaie ou à défaut des documents qu'il contenait. Merci à toutes les personnes de bonne volonté pour son honnêteté et sa collaboration. Shukrani. Alain de George signe les présents communiqués. 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environnement, dans les filières ci-après, production animale, production végétale, technologie agro-industrielle, food technology, gestion des eaux, sols et assainissement, médecine vétérinaire, la faculté de médecine et santé communautaire. Les inscriptions concernent les filières ci-après: médecine générale, santé publique, sage-femme, avec entrée directe au programme de conversion en sage-femme. La faculté de sciences sociales dans les filières ci-après: services sociaux, paix et transformation des conflits, psychologie. La faculté de sciences économiques et gestion dans les filières ci-après: sciences économiques, sciences de gestion. La faculté de théologie protestante dans la filière de théologie protestante. L'UEA met à disposition un internat distinct pour les filles et garçons offrant des logements de différents standards afin de répondre aux besoins de tous. Des bus sont également prévus pour assurer le transport des étudiants. Les inscriptions se prennent chaque jour du lundi au vendredi de 8h à 16h. Lieu d'inscription à Bukavu, à l'UEA à Paritora Central, en ville bâtiment de la représentation de la 8e CEPAC ex-CEASA à côté du bureau de la DGI. Il est aussi possible de se faire inscrire en ligne en suivant les liens ci-après: https://iuatweb.ieabukavu.net/iea-application. Pour plus d'informations, vous pouvez écrire à l'adresse mail inscription@iea.ac.cd ou appeler au numéro ci-après +243 99 42 23 128 ou +243 99 41 80 922. Fête à Bukavu le 27 juillet 2026. Professeur docteur Ayagirwe Basenger Balthazar Rodrigue signe le présent communiqué. 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La Société Nationale d'Électricité SNEL SA en sigle, Direction Régionale du Site Kivu, informe son aimable clientèle de la ville de Bukavu et de leur périphérie que dans le cadre des préparatifs de la réhabilitation de la centrale hydroélectrique de Ruzizi 1 installée en 1958, des arrêts programme de groupe turbo alternateur interviendront suivant les programmes ci-après. Groupe turbo alternateur numéro 1 du 26 au 29 juillet 2026. Groupe turbo alternateur numéro 2 du 29 juillet au 2 août 2026. Ces opérations visent à réaliser l'inspection des équipements électromécaniques ainsi qu'à actualiser les études bathymétriques de la rivière Ruzizi en prélude aux travaux précités. À cet effet, d'énormes perturbations seront observées dans la desserte en énergie électrique à Bukavu, Goma et à leur périphérie. Toutefois, la reprise de l'exploitation normale pourra intervenir tôt si les travaux se terminent avant la période ci-haut indiquée. La SNEL SA présente ses excuses à son aimable clientèle pour les désagréments indépendants de sa bonne volonté faite à Bukavu le 25 juillet 2026. La direction signe le présent communiqué. 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
1: Sa splendeur visible. Oui, le rêve de la grandeur de cette gigantesque nation. En le conduisant aujourd'hui dans les années nous réalisons ce rêve avec passion.
2: Pour convoquer le dialogue national promis par le chef de l'État en Ouganda, les médias du groupe Nation Media vont pouvoir émettre à nouveau. Ils avaient été fermés par le chef de l'armée et fils du président. Nous serons aussi au Mali dans ce journal. Un créateur de contenu inculpé pour des propos critiques envers la junte au pouvoir. Une élection historique en Algérie. C'est une femme qui prend le perchoir de l'Assemblée nationale. Une première dans l'histoire du pays. Et puis entre mercato agité et sanctions pour certains.

0: l'unanimité, les FDLR se sont engagés à déposer les armes, à être cantonnés avant de rentrer au Rwanda ou d'être accueillis dans un pays tiers. En retour, ils mettent des conditions sécuritaires pour garantir un cantonnement, je cite le ministre, dans un camp approprié, éloigné des zones de combat. On ne sait pas où va se trouver ce site de cantonnement, on ne sait pas non plus qui est vraiment concerné par ce protocole, puisque sur les 6 zones identifiées comme étant des théâtres de présence des FDLR en RDC, il n'y en a qu'une actuellement sous le contrôle de Kinshasa. Le ministre Anzuluni annonce qu'un plan opérationnel doit être présenté prochainement avec un chronogramme et un budget. Pauline Azidi, Kinshasa, RFI.
1: Le protocole de reddition des FDLR n'est pas conforme à l'accord de Washington, dénonce de son côté le Rwanda, qui parle d'une manipulation de la part de la RDC. Fin de citation. L'actualité congolaise, c'est aussi la Cour constitutionnelle qui valide la loi portant organisation du référendum. La Haute Cour avait été saisie par Félix Tshisekedi afin qu'elle se prononce avant que le chef de l'État ne promulgue le texte. Une validation qui a fait bondir l'opposition. Plusieurs dirigeants regroupés autour de la plateforme contre le changement constitutionnel C64 se sont rencontrés ce mercredi au siège d'Ensemble pour la République, la formation politique de Moïse Katumbi. Et à l'issue des échanges, ils ont dénoncé la rébellion judiciaire de la Cour constitutionnelle contre le peuple souverain et affirmé maintenir leur ultimatum au chef de l'État de convoquer le dialogue national avant le 15 août. Ultimatum qu'a balayé hier, écoutez le ministre de la Communication, Patrick Mouyaya.
2: Le président de la République a son agenda. Le président de la République a son timing. Le président de la République a dit qu'il organiserait le dialogue. Le président de la République a dit qu'il prendrait son ordonnance. L'agenda du président de la République ne répond pas à une quelconque forme d'ultimatum. L'agenda du président de la République répond aux impératifs de l'État suivant la direction dans laquelle les présidents de la République nous ont engagés. Je présume que c'était une idée politiquement politicienne. Je ne vais pas rentrer là-dedans. Je vais rester dans le fait que le président, en tant que garant de la nation, a pris un engagement d'engager le pays dans la voie du dialogue, comme dit par le cardinal. Il fera les choses en son temps, il la fixera le cadre, et cela ne doit pas être confondu à une quelconque réponse parce qu'il y a eu un ultimatum ou parce qu'il y a eu ceci. Non, n'allons pas là-dedans. Ici, il y a un objectif essentiel, un front contre l'agression rwandaise, et nous cheminons vers là à travers l'initiative du dialogue voulu par les présidents de la République.
1: Le ministre congolais de la Communication, Patrick Mouyaya, les directions l'Ouganda à présent, où le président Yoweri Museveni a donné son accord pour que les antennes du groupe Nation Media puissent à nouveau émettre. Les différents médias de ce groupe avaient été fermés au début de l'été sur ordre du chef de l'armée, fils du président Murezi Kainerugaba, mettant ainsi fin, Polycarpe Samba, à plusieurs semaines de blackout pour ces médias.
3: Oui, c'est Jomo Ouganda, le président de ce groupe de médias, qui l'a annoncé par communiqué après l'accord présidentiel. Les médias du groupe de télévision, radio, presse écrite et plateformes numériques vont rouvrir progressivement le temps de remettre en place les dispositifs opérationnels. En juin, le général Murezi Kainerugaba, fils du président Museveni et considéré comme son successeur potentiel, avait dépêché l'armée pour empêcher l'accès au bureau et au studio du groupe. Il avait également revendiqué cette décision sur le réseau social X, affirmant ne pas croire à la liberté de la presse. Il avait aussi accusé les médias de Nation Media de l'avoir insulté régulièrement. Le président du Kaifa Group Lumanya Tanzania, Rostam Azizi, l'actionnaire majoritaire de Nation Media, a salué la décision de Yoweri Museveni. Il a également remercié le général Kainerugaba pour son soutien dans les discussions ayant conduit à cette réouverture. Cette reprise intervient dans un contexte de préoccupation persistante sur la liberté de la presse en Ouganda. Le pays occupe la 141e place sur 180 dans le classement mondial de la liberté de la presse établi chaque année par Reporters sans frontières.
1: Et puis c'est un contentieux territorial qui est en passe d'être réglé entre le Gabon et la Guinée équatoriale. Les deux États se disputaient les îles Mbagné, Cocotier et Konga jusqu'à cet arrêt rendu il y a plus d'un an par la Cour internationale de justice, reconnaissant la souveraineté de Malabo sur ces territoires. Et pour appliquer la décision, les représentants de la Guinée équatoriale et du Gabon étaient hier à Addis Abeba pour signer un accord d'engagement conjoint. Explication François Mazé.
4: Autour du président de la commission de l'UE, Lua, Mahmoud Ali Youssouf, le ministre équato-guinéen des Affaires étrangères, Simeone Oyono et Sono Angwe, et le président de la Cour constitutionnelle du Gabon, Dieudonné Abba Awono, ont paraphé cet accord créant un mécanisme conjoint de concertation et de médiation, c'est-à-dire la poursuite d'un dialogue technique régulier entre les deux pays sous les auspices de l'organisation panafricaine. Cet accord ne rouvre pas le débat sur la souveraineté des trois îlots attribués à la Guinée équatoriale par la CIJ. Le 19 mai 2025, la juridiction internationale avait repoussé les arguments du Gabon, rappelant le cadre juridique de fixation des frontières entre les deux États. Malabo et Libreville doivent donc partir de la Convention franco-espagnole de 1900 pour délimiter leurs frontières terrestres et de la Convention des Nations Unies sur le droit de la mer de 1982 pour la partie maritime qui couvre une zone potentiellement pourvue en hydrocarbures. Les autorités gabonaises sont sourcilleuses de ne pas apparaître comme perdantes. Du point de vue de Libreville, le Gabon choisit la paix et les relations de bon voisinage et ne renonce à aucun de ses droits. Une source à la présidence gabonaise y voit, je cite, une volonté commune de transformer une décision judiciaire internationale complexe en une feuille de route diplomatique maîtrisée.
1: François Mazet, il est 19h38 à Libreville et à Malabo. Au Mali, la liberté d'expression à nouveau attaquée. Un créateur de contenu de la communauté Peul a été placé hier sous mandat de dépôt et inculpé par le pôle judiciaire contre la cybercriminalité. Sur les réseaux sociaux, Djibi Barry, de son vrai nom Djibril Sangaré, a pour habitude de partager son point de vue sur des sujets de société. Et cette fois, David Bachet, ce sont ses propos sur la transition et le général Assimi Goïta qui lui valent d'être poursuivi.
5: Dans cette vidéo, Djibi Barry dénonce l'absence de bilan, selon lui, de la transition et relève que le général Assimi Goïta, président de transition, n'a jamais été élu. Une opinion et un fait qui ont motivé son arrestation vendredi soir dernier par la brigade d'investigation du pôle spécialisé contre la cybercriminalité. Après avoir passé le week-end en garde à vue, Djibi Barry a été présenté lundi au procureur du pôle, puis mardi, hier, à un juge d'instruction qui l'a donc placé sous mandat de dépôt et inculpé pour atteinte au crédit de l'État et publication de fausses informations par le biais d'un système d'information et de communication. Le juge a également demandé la traduction de plusieurs autres vidéos dans lesquelles Djibi Barry s'exprime en langue peul sur le déguerpissement des marchés à bétail de Bamako ou sur le prix des animaux pendant la Tabaski. Des informations recoupées auprès de plusieurs proches de Djibi Barry et de représentants communautaires. Sollicité par RFI, le procureur du pôle anti-cybercriminalité n'a pas donné suite. Dans l'entourage de Djibi Barry, on déplore avec inquiétude une arrestation abusive visant, une nouvelle fois, à empêcher l'expression de la moindre critique ou insatisfaction vis-à-vis du régime en place. L'enquête judiciaire se poursuit. Aucune date n'a été fixée pour un éventuel procès.
1: David Bachet, c'est une première dans l'histoire de l'Algérie. L'Assemblée nationale populaire vient d'élire son nouveau président et il s'agit d'une présidente. Bonsoir Walid Diallo.
6: Bonsoir.
1: Khalida Boufedesh devient ainsi le quatrième personnage de l'État algérien.
6: Oui, Khalida Boufedesh est issue du Front de Libération Nationale, le parti historique de l'indépendance. Elle est proche du président Abdelmadjid Tebboune. Députée d'Alger, son parti est arrivé en tête des dernières législatives. Mais à l'origine, elle a un parcours de médecin, spécialiste en allergologie et immunologie clinique. Toute sa carrière professionnelle s'est déroulée au sein de l'hôpital public. En parallèle de quoi, elle a aussi un long parcours de militante du FLN. Elle avait déjà exercé deux mandats locaux au sein d'une assemblée populaire communale. Mais c'est la première fois qu'elle obtient un siège à l'Assemblée nationale. Depuis sa fondation en 1977, c'est la première fois aussi pour l'Assemblée populaire nationale d'avoir une femme à sa tête. Elle accède au perchoir du Parlement alors que seulement 25 femmes ont été élues début juillet sur plus de 400 sièges. Un scrutin marqué par un taux de participation de 21%, le plus bas jamais enregistré.
1: Ouais, une Assemblée qui ne compte que 6% de femmes, ça accentue hein, ce côté vraiment historique. Merci beaucoup Wally Diallo. Au Cameroun à présent, 19h41 à Yaoundé, les économistes parlent d'une aberration. Le pays serait assis sur 5 000 milliards de francs CFA, soit 9 milliards de dollars. De l'argent déjà emprunté, mais qui reste dormant, faute de projets aboutis. C'est ce qu'on appelle les soldes engagés non décaissés. Et pour Eugène Nyamba, l'ancien représentant des pays africains au conseil d'administration du FMI, c'est le symptôme d'une gouvernance à revoir de fond en comble.
7: Quand je vois même les programmes du FMI aujourd'hui, bon, en tant qu'ancien du FMI, je suis mécontent parce que aujourd'hui le Cameroun a besoin pas d'un programme d'ajustement mais d'une réorganisation totale de la gestion des finances publiques. Parce que il est inadmissible que le Cameroun ait emprunté de l'argent auprès de plusieurs bailleurs et qui paye des intérêts et qui a un stock de plus de 5000 milliards qu'on n'arrive pas à décaisser parce qu'on n'a pas bien travaillé sur la maturation des projets. Il faut rentrer dans le stock de ces projets, essayer de les restructurer, dégager des projets prioritaires et un calendrier pour accélérer le décaissement. Il faut réorganiser l'ensemble du dispositif aussi bien du côté du ministère des Finances que du côté du ministère de l'Économie pour s'assurer qu'une fois qu'on s'endette, une fois qu'on a prévu les ressources dans le budget, le projet est prêt à être mis en œuvre comme je le vois en Côte d'Ivoire, comme je le vois en Éthiopie, comme je le vois un peu partout.
1: À des propos recueillis par Amélie Tulé, de son côté, le gouvernement camerounais dit avoir pleinement conscience de ce problème. Un plan d'action serait d'ailleurs en cours afin de réévaluer tous les projets et si nécessaire, restructurer, réaffecter, voire annuler des financements. C'est ce qu'affirme le ministère des Finances. On en vient dans ce volet économique à ces échanges commerciaux qui battent des records entre la Chine et l'Afrique. 200 milliards de dollars au premier trimestre. C'est tout simplement du jamais vu quand les investissements chinois sur le continent dépassent eux les 30 milliards de dollars d'importants investissements. Mais que relativise Xavier Aurégan, géographe spécialiste des relations entre la Chine et le continent? Il était l'invité de Lisa Vili dans Afrique Midi.
8: Une bonne nouvelle dans le sens où effectivement les investissements directs étrangers chinois en Afrique ont été faibles depuis la Covid-19, mais il n'en reste pas moins que dans l'ensemble, les investissements chinois restent faibles, proportionnellement aux flux économiques et commerciaux entre la Chine et l'Afrique, et ne représentent grosso modo que 3 à 4% de tous les flux annuels. Donc plutôt que de parler d'investissement massif, on parlera plutôt de commerce massif évidemment, et puis de prestations de services, autrement dit les contrats gagnés par des acteurs économiques chinois en Afrique.
0: Ce sont des données qui repartent à la hausse après des années de ralentissement. Qu'est-ce qui l'explique en fait? Pourquoi maintenant?
8: Il y a plusieurs raisons a priori. Déjà une forme de reprise économique et financière, commerciale en Chine, au niveau international également, après quelques conflits que l'on connaît. On a également donc une demande chinoise qui s'accroît légèrement. Et puis côté africain, un environnement plus stabilisé, plus sain quelque part aussi d'un point de vue financier. Et donc tous ces facteurs concourent effectivement à une sortie des capitaux chinois à l'étranger, y compris en Afrique. Il y a plusieurs éléments à prendre en compte. Le premier, c'est évidemment les tarifs douaniers qui ont été revus à la baisse récemment par la partie chinoise. Et donc la quasi-totalité finalement des États africains bénéficient maintenant d'un tarif zéro, tout simplement, à l'export en Chine. Donc ça, c'est le premier élément qui peut jouer. Ensuite, effectivement, on a des acteurs économiques chinois privés comme publics, parfois détenus d'ailleurs par l'État chinois, qui vont implanter des filiales ou des succursales en Afrique ou à l'étranger, mais ici en Afrique, pour mieux exporter sur des marchés plus pérennes, plus mûrs, comme on dit. Autrement dit, l'Europe, évidemment l'Union européenne, voire le marché nord-américain, même si, évidemment, le contexte est moins favorable aux entreprises chinoises.
0: Est-ce qu'on peut dresser un peu une photographie de ce premier semestre d'investissement chinois sur le continent? Quels pays en bénéficient? Quel secteur? Est-ce que vous avez peut-être quelques exemples un peu révélateurs?
8: Alors, entre la Chine et l'Afrique, c'est toujours un petit peu les mêmes gagnants et les mêmes perdants. On a les pays exportateurs de matières premières, donc pétrole, minerais, bois parfois, gaz, notamment pour le Mozambique, etc., qui vont bénéficier des investissements ou des contrats chinois, des lignes de financement évidemment aussi chinoises, de la part de l'Exim Bank of China ou d'autres banques chinoises d'État. Donc là, on peut citer tout simplement alors le Mozambique, le Nigeria, l'Éthiopie éventuellement dans un autre cadre, le Soudan du Nord comme du Sud. On a également l'Angola, forcément. Donc, tous ces pays pétroliers ou exportateurs de matières premières qui vont bénéficier effectivement de ces lignes de financement ou de ces crédits, en général chinois, des investissements. Et puis, à l'opposé, on a des pays généralement enclavés, peu dotés en ressources naturelles en primaire, en tout cas peu exportateurs. On pense notamment aux pays du Sahel, francophones ou non d'ailleurs, qui vont relativement peu bénéficier d'investissements et de contrats chinois, en tout cas de lignes de financement chinoises. Mais grosso modo, la photographie est toujours la même. Nous avons toujours des pays exportateurs de matières premières qui intéressent Pékin ou les entreprises chinoises, et puis les autres qui sont un petit peu les perdants de ce grand jeu économique et commercial chinois en Afrique.
0: Comme à son habitude, Pékin a vanté des données économiques qui seraient la preuve d'un partenariat gagnant-gagnant. Qu'est-ce que vous avez à dire là-dessus? Je pense plus précisément à l'emploi, par exemple.
8: Alors, relativement peu d'un point de vue volume, d'un point de vue stock, puisque les fameuses zones industrielles ou économiques spéciales, dites spéciales, chinoises en Afrique fonctionnent très peu, très mal finalement. On le voit en partie dans celle de Chambichi, donc en Zambie, dans les minerais, notamment de cuivre. On le voit également dans l'Eastern Zone, donc en Éthiopie, à côté d'Addis Abeba. Ce sont des zones qui fonctionnent relativement bien finalement pour les entreprises chinoises, mais très peu finalement pour les parties locales africaines, nationales, puisque le nombre d'emplois est quand même assez limité. D'ailleurs, on a une partie de travailleurs, en tout cas des cadres, qui viennent de Chine, pour des raisons assez simples et assez logiques. La langue, la connaissance du matériel ou des techniques, etc. Du management à la chinoise.
1: À l'analyse de Xavier Aurégan, chercheur associé à l'Institut français de géopolitique et maître de...
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0: Sans plaisir de vous recevoir, mesdames, messieurs, bonjour, bienvenue à suivre ce radio-journal. D'abord les titres. Des pluies accompagnées des grêles continuent de faire des dégâts en territoire décalé. Deux personnes ont perdu la vie, une autre a été blessée et plusieurs biens ont été détruits. Dans le groupement des Irales, le mouvement de société civile du Congo MESCO plaide pour une assistance en faveur de familles sinistrées. Et renvoyer la loi sur le référendum au Parlement pour qu'elle soit révisée conformément à la Constitution contribuerait à lever des ambiguïtés relevées par la Cour constitutionnelle et à renforcer la confiance de la population dans le processus législatif. C'est ce que pense Maître Maurice Mérindi, rapporteur agent de la société civile du Sud Kivu, après l'arrêt de la Cour en rapport avec le texte sur le référendum, tout en émettant des réserves d'interprétation qui démontrent que les textes nécessitaient des ajustements avant toute validation. Et toujours à Calais, des centaines de déplacés et retournés continuent de vivre dans des conditions difficiles, privés des nourritures, d'abris, des soins et des soins de santé appropriés. Ces derniers demandent aux autorités, aux organisations humanitaires et personnes de bonne volonté de leur venir en aide et soulager leurs souffrances. C'est tout pour les titres, mesdames, messieurs. Myriam Moufano, c'est mon nom, je suis à la présentation. Jean-Claude Ndagé assure la mise en onde. En début de cette édition du journal, disons que un mort et plus de deux blessés, c'est les bilans d'une explosion d'un engin aux alentours du marché Bondeko sur avenue Michombero dans les quartiers Nkafua, commune de Kadutu. Des sources sur place soulignent que l'incident s'est produit dans la soirée du mardi à mercredi 29 juillet 2026 lorsque des vendeurs et d'autres personnes exerçant dans le milieu s'apprêtaient à rentrer chez eux. Les corps de la victime se regardaient à la morgue de l'hôpital provincial général de référence de Bukavu alors que les blessés poursuivent des soins dans la même structure sanitaire. L'origine de la nature de l'engin et a explosé reste inconnu, mais l'incident a provoqué une forte panique dans la zone, obligeant le ralentissement des mouvements vers la place de l'Indépendance et sur l'axe hôpital général jusqu'aux cliniques universitaires, explique des sources locales. Et plusieurs centaines de déplacés retournés vivent dans des conditions difficiles dans des villages et aires de santé du groupe Mambinga Nord en territoire décalé. Il s'agit des aires de santé Nyabibwe, Mweha, Karango et les villages Gokwe, Luhu, Garanda 1, Garanda 2 et Nyamigish. C'est ce qu'on dit la nouvelle société civile du territoire des Calais dans un entretien accordé à Radio Maïdélé au mercredi 29 juillet 2026. À ce jour, on dit que ces structures citoyennes de déplacés et retournés manquent du tout dans la nourriture, les soins et même des logements décents. Les femmes et les enfants sont les plus exposés, alerte la nouvelle société civile en territoire des Calais et qui plaide pour une assistance en leur faveur. Son président Benjamin Muganzi en parle.
1: Ces déplacés retournés sont en train de vivre une vie difficile en se prenant en charge malgré les défis ou les rendements du recette attendu. Il reste longtemps sans assistance depuis qu'ils sont venus du refuge jusqu'à maintenant. La nouvelle société civile alerte aux organisations gouvernementales et non gouvernementales, aux personnes de bonne volonté, aux ONG chargées de déplacer, retourner, tous de s'impliquer et venir en aide ces aires de santé et dans ces villages cités si haut avec des nourritures, des abris, les soins de santé, les AGR, car ils ne sont pas assistés par les humanitaires alors que ces déplacés retournés vivent une vie difficile et qui amène la santé de leurs enfants dans une situation de mal nourri suite au manque à manger et de la crise. Nous demandons une assistance d'urgence à ce dernier pour le permettre d'améliorer leurs conditions de vie actuellement.
0: C'était la Benjamin Muganzi, président de la société civile du territoire des Calais. Et comme annoncé au sommaire, l'arrêt de la Cour constitutionnelle qui déclare la loi sur le référendum conforme à la Constitution laisse planer des doutes au vu du nombre de réserves d'interprétation qu'il a formulées autour de certains articles, avec ces réserves qui s'étalent sur 13 articles. La Cour constitutionnelle devrait plutôt renvoyer les textes au pouvoir législatif pour son adaptation à la Constitution. C'est ce que pense Maître Maurice Mérindi, rapporteur adjoint du Bureau des coordinations de la société civile du Sud Kivu, après les prononcés de l'arrêt de la Cour constitutionnelle en rapport avec le texte sur le référendum en RDC. Il pense également que l'acceptation de ces textes par la Cour constitutionnelle après son adoption au Parlement ne constitue pas une urgence pour le peuple congolais en quête de la paix. Maître Maurice Mérindi estime que ces textes ouvriront la voie à l'élaboration d'une nouvelle constitution et par voie des conséquences les risques de balkanisation du pays. On l'écoute.
2: On a été un peu surpris en fait. Surpris parce que dans sa décision, il y a 13 articles auxquels la Cour s'est réservée. En fait, l'idéal serait que si la Cour pense que ces articles ne sont pas conformes à la Constitution, qu'on renvoie encore les textes à l'Assemblée pour qu'on puisse faire le toilettage. Ça laisse un peu de doute à réellement la conformité de cette loi à la Constitution. Mais bon, la Cour constitutionnelle, c'est une haute juridiction en matière constitutionnelle de la République démocratique du Congo. La conséquence est que la démarche est déclarée conforme et il ne reste qu'au président de la République de promulguer la loi sur les référendums. L'inquiétude que nous avons comme bureau de coordination de la société civile d'ici Kivu, c'est le fait que ce qui nous intéresse, nous, peuple, n'est pas pris au sérieux par la classe politique. Nous, on pensait que l'idéal ou la priorité serait de conjuguer les efforts pour le retour de la paix. Cette démarche risque davantage d'accentuer les conflits et on va arriver d'ici là, si tout marche comme il le prévoit, aux élections référendaires. Et là, je ne sais pas si on les fera avec nous, parce que nous, on ne sera pas de la partie au regard de la situation que nous traversons. Et j'imagine que ça sera aussi l'argument pour notre camp de se dire qu'on ne sera pas aussi régi par la Constitution à laquelle on n'a pas participé, et du coup le pays sera divisé.
0: C'était la maître Maurice Merindi qui sera notre invité dans notre rubrique Parlons-en de ce jeudi 30 juillet 2026. Pendant ces temps, les victimes des catastrophes naturelles survenues dans le village des Bouozi, groupement des Moudous en territoire des Cabarets, continuent de vivre dans des conditions difficiles, sans abri décent, de l'eau potable ou encore des soins de santé. Ces victimes passent leurs jours et nuits, certaines dans des églises et écoles, d'autres dans des familles d'accueil ou encore des maisons fissurées et présentant des risques imminents d'effondrement. En plus des sinistres liés au mouvement des terres, le village des Bouozi fait face à un afflux massif des déplacés, des guerres fuyant les accrochages armés entre le troupe de la FSM 23 et les fractions Wazalendo à Luinja, dans le territoire des Mwenga, ainsi que les collines des Kaziba, en territoire des Walungu. Cette pression supplémentaire aggrave les besoins humanitaires et accentue les difficultés d'accès aux ressources et de base. Alerte héritier Mongane, porte-parole des victimes des catastrophes naturelles des Bouozi. Il précise que suite à la précarité de la vie, de femmes, des enfants et des personnes âgées continuent de perdre la vie. Les habitants sont contraints de consommer l'eau provenant des sources locales qui servent également de déversoir pour plusieurs latrines de la zone, alerte-t-il. Face à cette situation, héritier Mongane réitère le plaidoyer de ses victimes et déplacé auprès de personnes de bonne volonté, des organisations humanitaires et des autorités pour une assistance multiforme. On l'écoute.
3: La situation actuelle des victimes des catastrophes naturelles des Bouozi devient plus en plus difficile parce qu'il y a déjà tant de mois, on avait alerté encore et jusqu'à présent pas de solution. Il y a même l'augmentation des réfugiés. Les grandes difficultés qu'ils ont rencontrées là, il y a déjà un problème parce qu'ils n'accèdent ni à l'eau potable, ni à la nourriture, ni aux médicaments, les soins médicaux. Et il y a ces problèmes qui commencent à se multiplier parce que si on manque à manger, on manque à boire, on manque les soins médicaux, ça devient un problème très grave pour la population victime. On peut solliciter grandes personnalités différentes venir en aide avec la nourriture, les médicaments, même en eau potable, pour que ces gens encore aient la vie, parce que ce sont des humains aussi qui sont dans cette souffrance.
0: Et les habitants des quartiers Chikoni, Molambola et Chikera dénoncent ce qu'ils qualifient des tentatives d'appropriation d'un espace public situé au centre d'ICRM au quartier Chikoni dans la commune de Bagira. C'est ce qu'on peut lire dans un communiqué signé par Tshisekedi Chamanvo, président des vendeuses et vendeurs, exerçant leurs activités sur les sites et consultés par Radio Maïdé Léo, mardi 28 juillet 2026. Celui-ci affirme que cet espace est aménagé et exploité par la communauté depuis 2012 et avait été aménagé pour mettre fin au marché pirate le long de l'axe Bralima-Farmakina et empêcher toute tentative d'espoliation et occupation irrégulière. Dans ses documents, il exprime la volonté de la population de voir les autorités protéger ses patrimoines communautaires et de suspendre tout projet de déguerpissement des occupants actuels. Cet espace aujourd'hui érigé en petit marché fait vivre de nombreuses familles, indique Tshisekedi Chamanvo, qui souligne que le même espace sert notamment de parking et de lieu de déchargement des marchandises, d'entreposage de matériaux, des constructions et constitue un cadre pour des réunions publiques, des activités scolaires et des rassemblements religieux. Les comités s'opposent également à l'installation annoncée des containers privés sur ces sites et affirment que les occupants qui s'acquittent régulièrement des taxes ont financé sur fonds propres des travaux de pavage de la route menant au centre CRM, tout en réaffirmant leur confiance envers vers les autorités, les habitants sollicitent leur intervention afin de préserver cet espace public et d'éviter toute décision susceptible de compromettre la paix sociale dans l'entité. Et avec vous, Alain Kabika, deux personnes mortes et une autre gravement blessée, des maisons d'habitation et actifs agricoles endommagés, c'est les bilans d'une pluie accompagnée des grêles et des foudres qui s'est abattue dans le groupement des Iralons en territoire des Calais, du lundi 27 au mardi 29 juillet dernier. Ces intempéries ont également provoqué la destruction de vastes superficies des champs, les ravages de nombreuses cultures vivrières, en plus d'affecter des infrastructures scolaires dans cette partie de la province du Sud-Kivu.
4: C'est ce qu'indique Ezekiel Bahati Christian, coordonnateur du mouvement des sociétés civiles du Congo MCCO section des Iralos, dans un entretien avec Radio Maïdéléo mercredi 29 juillet 2026. Les villages les plus affectés sont entre autres Bouchougoulou, Kisha, Boulembwe, Kalama et Louhere, indique-t-il. Dans une zone où près de 80% de la population dépend essentiellement de l'agriculture pour vivre, cette catastrophe prive plusieurs ménages des ressources nécessaires pour subvenir à leurs besoins essentiels. Face à cette situation, Ezekiel Bahati Christian lance un appel à la solidarité des autorités, organisations humanitaires et personnes de bonne volonté afin qu'une assistance d'urgence soit apportée aux sinistrés. Il s'agit principalement de la prise en charge médicale, la distribution des vivres, des semences améliorées et d'intrants agricoles pour permettre aux ménages agricoles de relancer rapidement leurs activités. Ezekiel Bahati Christian.
5: Face à cette catastrophe naturelle qui plonge une fois de plus la population des Iralos dans la désolation et la détresse, nous appelons à la solidarité de tous et demandons une intervention d'urgence. On recommande aux organisations humanitaires ayant les actions prioritaires sollicitées auprès des partenaires humanitaires et des structures d'aide. Assurer la prise en charge médicale complète du survivant grièvement blessé par la foudre. Apporter un soutien psychosocial aux familles des victimes. Distribuer des vivres d'urgence. Fournir des bâches et des kits de première nécessité pour les familles dont les maisons ont été endommagées par les intempéries et réhabilitation des infrastructures scolaires.
4: Il pense également que cela va permettre aux populations de retrouver leur autonomie alimentaire et reconstruire progressivement leurs moyens de subsistance.
0: Merci Alain Kabika. Mesdames et messieurs, en cours des diffusions, c'est l'édition du journal aussi Radio Maïdéléo. Merci de nous rester fidèles.
6: Pour que leur

0: Et d'autres cas isolés seraient signalés dans d'autres coins du groupement des Kagabi, alerte ces structures citoyennes. Son président, Moïse Briganiné, appelle à un appui aux structures médicales afin de venir à bout de cette maladie. On l'écoute.
1: Le bureau de coordination du cadre de concertation de la cité civile de Kagabi, à Kabare, alerte les autorités sanitaires de la zone de santé de Kabare d'une épidémie de rougeole qui s'observe à Kagabi et plus précisément dans les villages de Tidjo. Déjà, on a enregistré plus de 10 cas, dont 5 décès, parmi lesquels les enfants âgés de 0 à 5 ans et qui sont plus touchés. Nous invitons les autorités sanitaires à jouer pleinement leur rôle et invitons aussi les parents à orienter les enfants aux structures sanitaires de la place, mais aussi à respecter les calendriers vaccinal contre cette épidémie qui ravage toute une communauté.
0: C'était la Moïse Biringanine. Contactez le médecin chef des zones nord de la zone de santé des Kabare, confirme cette information. Le docteur Gislain Kassongo indique que les derniers rapports documentent 77 cas enregistrés dans sa zone, qui est d'ailleurs parmi les zones de santé les plus affectées par cette maladie. Il invite les parents au respect du calendrier vaccinal des enfants comme moyen de prévention et à éviter l'automédication. Et je vous prends Hélène Boudjiriri. Les hépatites virales C et B peuvent être prévenues et prises en charge si les risques sont connus tôt, car les diagnostics précoces sauvent des vies. Les personnes atteintes ne doivent pas paniquer, mais plutôt suivre les instructions du médecin, car un traitement efficace existe pour l'hépatite C qui peut guérir et peut ralentir l'évolution des selles du type B.
2: Cette précision du docteur Anne Mounirentana à marge de la journée de lutte contre l'hépatite célébrée le 28 juillet de chaque année. Selon ses explications, cette maladie est causée par les virus de l'hépatite A, B, C, D et E, mais les plus dangereux sont des B et C car ils évoluent silencieusement, sans symptômes, jusqu'à causer d'autres maladies, notamment la cirrhose et les cancers du foie. Les personnes les plus exposées sont celles ayant des rapports non protégés, les nouveau-nés à travers la mère lors de l'accouchement, les professionnels de santé, les consommateurs des drogues injectables et celles qui sont soignées avec les matériels non stérilisés. Pour prévenir, Dr Anne Mounirenkana appelle à la vaccination tout en encourageant des dépistages réguliers.
3: Mais l'hépatite B et C se transmet principalement par des contacts avec les sangs contaminés, par le partage des aiguilles, des seringues, des rasoirs et autres objets tranchants, par des rapports sexuels non protégés, surtout pour l'hépatite B, de la mère à son enfant pendant la grossesse ou accouchement. Donc il est important de préciser que l'hépatite B et C ne se transmet pas par des poignées de main, des embrassades, le partage de repas à tout le moustique. Le moyen efficace pour prévenir les hépatites virales repose sur des mesures simples. Il s'agit de se faire vacciner contre l'hépatite B, se faire dépister régulièrement, surtout si on présente des facteurs de risque d'attraper ces maladies, utiliser uniquement des matériels stériles pour les injections, les tatouages, le piercing et autres, ne jamais partager les lames de rasoir et les seringues, avoir des rapports sexuels protégés lorsque cela est nécessaire, et les femmes enceintes doivent effectuer les dépistages afin de protéger leur bébé.
2: Par ailleurs, elle décourage les recours à l'automédication. Docteur Anne Mounirenkana encourage les mariés à toujours se parler, surtout lorsque l'un des conjoints est atteint, afin de prendre des précautions nécessaires.
0: Rendons-nous à Kamagnol avant la deuxième partie de cette édition du journal. Les jeunes de Kamagnol en territoire des Walungu sont appelés à s'intéresser au secteur entrepreneurial, ceci dans le but de lutter contre la dépendance économique et promouvoir les relèvements économiques en cette période de crise. L'appel est du président de Jeunes Entrepreneurs pour la Paix à Kamagnol, Mouine Wiro Steve. Après une descente effectuée dans une briquette du millier dans laquelle les jeunes s'activent pour la fabrication des briques, notre permanent Kamagnol, Wendo Joé, nous fait les points.
4: Pour lui, à cette période de crise qui secoue la partie est du pays, qui a occasionné la perte d'emploi pour la plupart, salue cette initiative des jeunes pour avoir transformé la fabrication des briques en opportunité afin de lutter contre le chômage et ses conséquences. Dans une interview accordée à Radio Maïndeleu, Mouine Wiro Steve veut voir tous les jeunes des œuvres développer la belle culture.
5: Les jeunes ont transformé le chantier en briques à une opportunité en plantant aussi des choux et oignons. Tout ça, c'est pour nous faire sortir de cette misère pendant cette période de crise. Vous verrez d'autres jeunes. Ils n'ont pas quoi faire, ils sont ivres, ils sont devenus délinquants. Nos jeunes qui sont formés, ils transforment cette formation à une opportunité d'argent. Des fois même, nous faisons une organisation des AVEC, où vous pouvez avoir besoin d'argent et vous prêtez quelques sommes, on vous donne pour commencer. Ouais, parce qu'on ne peut rien faire sans.

0: entrepreneuriat. La jeunesse fait vivre la CEF, comme on le dit souvent.
1: À en croire notre source, les jeunes des infos sont les plus souvent exposés à la manipulation et à la tentation sous différents aspects, surtout à cette période de turbulence. D'être Kamagnola, Wendo Joy pour la Radio Maïndeléo.
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3: En sport, disons que l'OC Bukavu Dawa est relégué en Ligue 2 de la Lina Foot alors que les FC Étoiles du Kivu se maintient à Ligue 1, la Ligue Nationale de Football. L'a officialisé via une notification qui consacre le mouvement de club à l'issue du championnat 2025-2026 avec la relégation de 8 équipes en Ligue 2 et la promotion des 3 formations qui évolueront à Ligue 1 de la saison prochaine. Dans son communiqué officiel publié mardi 28 juillet, la Lina Foot indique conformément au règlement de la compétition, 4 clubs de chaque groupe quitte l'élite dans le groupe A, l'IS Chinkuku, l'IS Panda B52, le FC Chikasa et la JS Group Bazano sont relégués en Ligue 2. Et dans les groupes B, le FC Renaissance du Congo, les Darin Club Motema Pembe de Saint-Pé, l'OC Renaissance du Congo et l'OC Bukavu Dawa évolueront également en Ligue 2 la saison prochaine. Les Corbeaux de Bukavu Dawa descendent en division inférieure suite à leurs mauvaises prestations enregistrées tout au long du championnat, surtout en phase aller. En revanche, ces classements mettent les Oranges d'Étoiles du Kivu en première division. Par ailleurs, la Lina Foot a confirmé la promotion à Ligue 1 de l'AS Étoiles du Kivu, de l'AC Manga Sport et Novakin FC. Ces 3 clubs ont obtenu leur accession grâce à leurs performances réalisées au cours de la saison 2025-2026 en Ligue 2, compétition organisée par la Lina Foot.
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3: Le feu vert accordé sous réserve par la Cour constitutionnelle à la loi référendaire et les avancées annoncées dans le processus de désarmement des FDLR font partie des sujets commentés par la presse mercredi 29 juillet 2026. La revue de presse avec Hélène Boudjiriri.
5: Débutons avec Jambo RDC qui titre RDC, les FDLR s'engagent au désarmement, affirme Kinshasa. Le gouvernement congolais annonce une nouvelle étape dans le processus de paix dans l'est du pays. Les forces démocratiques de libération du Rwanda ont accepté de signer un protocole de désarmement, de mobilisation et cantonnement, a révélé le ministre de l'intégration régionale, Floribert Anzoulouné. Selon Jambo RDC qui cite le gouvernement congolais, cet engagement des FDLR s'inscrit dans les efforts visant à restaurer la paix dans l'est de la RDC et à répondre aux préoccupations sécuritaires évoquées dans les initiatives régionales et internationales. Floribert Anzoulouné a indiqué que les FDLR ont accepté d'entamer, dans un premier temps, un processus de démilitarisation, de désarmement, de mobilisation et de cantonnement. Toutefois, ce processus est soumis à certaines conditions formulées par les mouvements armés. La première porte est sur la mise en place des sites de cantonnement suffisamment sécurisés et viables pour accueillir les combattants. Le ministre a expliqué que cette exigence est motivé par les difficultés rencontrées lors des précédents programmes de désarmement qui avaient échoué en raison de l'insécurité autour des camps. Les FDLR demandent également que le retour de leurs membres au Rwanda se fasse uniquement sur une base volontaire. Kinshasa affirme avoir accepté ces principes, précisant qu'aucun rapatriement forcé ne sera envisagé dans le cadre de cet accord. Au-delà du désarmement, le gouvernement congolais indique que les FDLR se sont aussi engagés à procéder à la dissolution de leur mouvement une fois les processus arrivé à son terme. De son côté, les phares affichent en manchette la décision rendue mardi 28 juillet par la Cour constitutionnelle sur la conformité de la loi fixant les conditions d'organisation du référendum en RDC. Les quotidiens soulignent que cette décision prononcée lors d'une audience publique présidée par les juges Dieudonné Kamuleta balise désormais les cadres juridiques officiels et ouvre la voie à la promulgation du texte par les chefs de l'État. De son côté, cette sur 7.cd revient sur l'examen article par article effectué par les hauts magistrats à la suite de la requête introduite par le président de la République. Les médias précisent que la loi a été déclarée conforme à la Constitution, sous réserve des dispositions contenues dans les articles 3, 4, 5. 7, 8, 9, 10, 12, 14, 19, 21, 23 et 43. Congo Nouveau s'interroge en une troisième mandat. La Cour fait-elle une passe à Tshisekedi? Le journal explique que, bien que le texte ait été validé, la Cour a établi plusieurs garde-fous, notamment en exigeant la réécriture de l'article 7 qui prévoit une pétition préalable de 250 000 signatures citoyennes pour tout référendum constitutionnel.

communiqué avant de clôturer cette édition du journal. 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Et voilà ce qui met fin en cette édition du journal. Mesdames, Messieurs, présenté par Myriam Moufano, Jean-Claude Ondaguet sur la mise en onde. Au revoir et prenez soin de vous.

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